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1: Bonjour et bon réveil, il est 4h.
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1: Du matin, bonjour, bon réveil à vous tous. Comment allez-vous en ce jeudi matin? Oui, jeudi 11 juin 2026, j'espère que ça va bien. Oui, c'est bientôt le week-end. Voilà, en tous les cas, merci d'être là chaque matin, d'être fidèle pour votre pré-matinal Morning Breeze. Et ben, c'est Nathan qui vous accompagne, comme d'habitude, chaque matin pour votre réveil. Vous aider à passer une belle matinée et surtout une bonne journée. En tous les cas, on reçoit vos dédicaces chaque matin. Autant que possible, on essaye de lire tous vos messages. Oui, comment vous en remarquez, hein, et vos chansons préférées. Ben, si on n'arrive pas à caler le même jour, ce sera pour le lendemain matin. Qu'est-ce qu'il faut faire pour passer les dédicaces? Ben, il faut tout simplement soit nous envoyer un petit message sur le 52538484 ou passer un petit coup de fil pour passer aussi en direct sur le 402 80 80. Et ben oui, hein, vous pouvez faire un petit coucou, un souhait d'anniversaire, pourquoi pas, c'est possible. Partage avec nous un petit recette, un petit remède, surtout ce temps d'hiver là, qui est déjà là d'ailleurs. Et ben vous pouvez faire tout ça sur les deux numéros de téléphone. Bon courage à celles et ceux qui bossent déjà ce matin, les agents de sécurité, les personnels de la santé, de l'hôtellerie, l'aéroport, entre autres, un policier, un pompier, un pompiste, tout ça. Dis-moi, écoute-nous chaque matin. Et d'ailleurs, dans quelques minutes, on peut faire mettre présence là, hein, donc faire résister, pas oublier, hein, mettre notre présence chaque matin, et ça nous fait plaisir. C'est l'équipe, nous, on va le dire. On salue aussi tous nos amis du côté de l'île Rodrigue, voilà, qui sont branchés RM1 chaque matin, fidèles à leur poste. On vous embrasse très très fort. On vous souhaite également de passer une très très belle journée. On y va. Oui, qu'en dites-vous? Votre boost pour la route, c'est parti et c'est maintenant.
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1: Les plus belles choses ne naissent pas des grands jours, elles naissent des jeudis ordinaires où l'on a continué et quand même. Classique ce matin pour démarrer tout en douceur. André Gilles, j'avais 20.

4h14. Voilà. Allez, on va lire quelques messages que nous avons reçus très tôt ce matin. Tout d'abord, bonjour à Marie-Noël du côté de Baie du Tombeau. Bonjour Marie-Noël. J'espérais ça va de votre côté. Bonjour Nathan, je demande une chanson du père Jocelyn Grégoire. Renforcez-moi la foi. Je vais essayer de caler ça pour vous. Un coucou à Ornella, Hugo, David, Jonathan. Chavina, Linalesco, c'est de la part de Rico de la résidence Malherbe. Bonjour Nathan, la chanson Téléphone-moi de Nicole Croissy. Merci, bonne journée. C'est Véronique Béguet de Clémentia. D'accord. Bonjour, comment ça va? Un coucou à mes amis de la radio, les personnes âgées, ton Georgie, ton Manuel, ton Joe. Une chanson You Raise Me Up pour donner du courage à tout le monde. C'est Edward du côté de Montlubin. D'accord, donc ce sera pour tout à l'heure. Bonjour Nathan, je demande la chanson Patrick mon chéri pour mon amie Greta Le Gris et sa sœur May de Jacqueline de Terre Rouge. Bonne journée Jacqueline. Bonjour Nathan, bon jeudi.

0: Dis bonne journée, c'est Marilyn de Poudre d'Or qui est avec nous ce matin. Bonjour Nathan, comment ça va? Coucou à toute la famille, à mes amis, Morning Breeze, Jennifer, les trois filles, Joyce, Shelley, Miko, Patrice, Evelyne, Marie-Noël, Marie-France, Yvette, Françoise, Brigitte, Isalise, Priscilla, Nel, Bernadette, c'est Joyce de Rivière Coco, à Rodrigue. Bon, Dieu, il n'est pas oublié PSN ce matin. 4h15, continuez à nous écrire. 5-2-5-3-8-4-8-4, pas besoin de gagner pire, hein, causé grand matin. 402 80-80, c'est les deux numéros de téléphone à composer pour nous joindre. Oui, ce matin, j'espère que ça va toujours. Bon réveil, jeudi, je sais que c'est pas évident. Allez, un peu de courage, on est là, on est avec vous. Je vais vous proposer un titre d'ailleurs pour vous booster ce matin de Henri Salvador. Ah ouais, j'aime tes genoux. Allez, on va écouter ça tout de suite, suivi de Nicole Croissy, téléphone-moi. Voilà, c'est pour vous ce matin.
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Nicole Croissy, le téléphone au moins, magnifique reprise. 80-23, on poursuit avec Clarelle Bétienne, Montilocal. Anita, my love. Allez, continuez à nous écrire, on va lire juste après vos messages.

0: Enrique Macias, pour vous ce matin, le mendiant de l'amour à 4h30. On salue Chalet qui dit bonjour à toute la famille, Virasami, Evelyne, Patrice et toute la famille également, les trois filles, Michel, son époux Michel, Valérie, Joyce, Adriano, Mico, Clarelle Fonchette, Joyce, Liz, Tisa, Joël de Rodrigue, tout du moon, voilà. Bonjour Nathan, c'est Tisa. Tisa qui salue maman Germaine ce matin et toutes ses amies. Allez, nous on continue en musique. Patrick, mon chéri, signé Sheila ce matin. Donc, vos dédicaces, envoyez-les nous. On va essayer de caler, trouver l'un des billets, nous mettre le même jour. Ben, on vous fait le plaisir chaque matin de votre Morning Breeze. Téléphone-nous aussi, 402 80 80. Patrick, mon chéri, c'est parti, c'est maintenant.
1: Barcelone, 13 degrés, pluie. Bruxelles, 7 degrés, vent fort et pluie. Budapest, 5 degrés, pluie et grêle. Cannes, 11 degrés, vent fort, Mistral force 8. Dublin, 3 degrés,
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1: Chers auditeurs, bonjour. Je vous emmène aujourd'hui 2 siècles en arrière. La personnalité qui nous intéresse est un Mauricien érudit, homme de lettres. Il est professeur, chroniqueur de presse, poète et chanteur. Il est une autorité en langue française, mais il est connu surtout à Maurice et à l'international pour sa passion du créole et du folklore mauricien. En effet, cette personnalité est un grand érible, comme on le disait dans le patois mauricien des années 1800. Je vous parle ce matin de Basile Charles Bessac. Il naît le 13 septembre 1831 à Port-Louis. Son père, qui a de grandes ambitions pour lui, veut qu'il fasse carrière en médecine. C'est ainsi qu'à 12 ans, il se retrouve en France au collège Henri IV à Paris. Pendant 5 ans, il fait des études de médecine jusqu'au jour où il est témoin d'une pratique de chirurgie qui se déroule sous ses yeux. Cette expérience traumatisante l'éloigne à jamais de la profession médicale. Charles Bessac rentre plus tôt que prévu à l'île Maurice. Il commence dans un premier temps à travailler comme précepteur et à enseigner dans des écoles privées. Chroniqueur de presse, il collabore au journal de l'ancienne Île-de-France et à la Commercial Gazette. En 1870, il exerce comme professeur de rhétorique au Collège Royal de Port-Louis et accède même au poste de recteur par intérim. Il est par la suite nommé examinateur du gouvernement, fonction qu'il occupe jusqu'à la fin de sa vie. Pendant ses heures libres, Charles Bessac, la sommité en langue française, écoute les gens parler le créole et collecte des contes, des sirandanes et des chansons. À Maurice, à l'époque, peu de personnes sont conscientes que cette compilation constitue un trésor linguistique. Bessac sauve de l'oubli ce patrimoine en publiant le patois créole mauricien en 1880. Les descriptions scientifiques de la langue créole figurant dans cet ouvrage sont encore utilisées aujourd'hui. Le livre est une référence pour tous les linguistes du monde créole. Le folklore de l'île Maurice paraît en 1888. Ce recueil est composé de 3 parties, de contes, de sirandanes et de chansons. Dans cette dernière partie, on trouve des paroles ou des fragments de paroles qui sont repris dans des sagas contemporains comme Montagne signaux signalés dans Mot capitaine de Michel Legris et Aïolis.

Lisa, repris par le groupe Abin. Le recueil est réédité en 2023 par le Creole Speaking Union sous le titre de Folklore l'île Maurice. Les travaux de Charles Bessac ont une mention de l'Académie française en 1883. En 18...

0: Le cyclone du 29 avril détruit sa maison et quelques précieux manuscrits et documents. Il s'installe alors à Beaubassin-Rosil, où il s'éteint le 3 décembre à l'âge de 61 ans.
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2: Après Regard sur l'histoire, c'est Elton John avec le titre Daniel, qu'on va clôturer la première partie de Morning Breeze.

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0: chers auditeurs, chers auditrices, bonjour, bienvenue sur 97.3 Rodega FM. Un réel plaisir de vous accueillir en ce jeudi 11 juin 2026. C'est exactement 5h et nous retrouvons sans plus attendre Henri Noël Pierre-Louis pour les grands titres d'actualité ce matin. Henri Noël, bonjour, comment ça va?
1: Bonjour Caronne, ça va très bien, merci. Et vous-même sur ce jeudi matin?
0: Ça va très bien, mais je vous en prie, le micro est à vous pour les grands titres.
1: Madame, monsieur, bonjour et merci de choisir la MBC Rodrigue FM pour votre réveil en ce jeudi 11 juin. Voyons donc les titres qui vous seront développés dans le grand journal de 6h. Mondial 2026, le match d'ouverture Mexique-Afrique du Sud à suivre ce jeudi à partir de 23h. 34 matchs en clair sur la MBC et l'intégralité en streaming pour 300 roupies. Protection des consommateurs, entrée en vigueur de nouvelles réglementations sur les produits subventionnés. Partenariat Academy of Design and Innovation, commission de l'artisanat, une vingtaine d'artisans formation à Malabar, objectif encourager l'innovation et la créativité. Et puis la English Speaking Union organise une Spelling Bee Competition et une Storytelling Competition aujourd'hui et demain. Plus de 80 participants du primaire et du secondaire attendus. Voilà donc pour ces titres. Je vous donne rendez-vous pour le grand journal à partir de 6h sur nos ondes. Sinon, très bon réveil à tous. Je vous laisse en compagnie de Caronne, donc pour votre matinale, la première partie du mois de Lévé Rodrigue.
0: Merci beaucoup, Arinal. On vous retrouve donc à 6h pour le grand journal et le développement de ces grands titres.
1: Je vous en prie, Caronne.
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0: 5h30 sur les ondes de Rodrigue FM, qui le temps réserve nous pour aujourd'hui. Tout de suite, nous allons en savoir plus avec la station météorologique de Vaqua en retrouvant Mademoiselle Bibi Yousrina et Emma Mali. Mademoiselle Emma Mali, bonjour.
4: Bonjour.
0: Bienvenue bonjour sur les ondes de Rodrigue FM. Alors, qui le temps réserve nous pour aujourd'hui?
4: Bonjour à tous. Grand matin pour une énergie lardi. La journée, par contre, les temps pour bon. Ni qu'à soir pour une les autres nuages qui traversent l'île et qui vous donnent un petit lardi. Du côté de la température, elle est proche à la moyenne. La maximale est entre 24 à 27 degrés Celsius et la minimale est entre 19 à 21 degrés. Côté du vent, il peut souffler depuis l'est à environ 25 km/h avec une bonne rafale de 50 km/h. Côté de la mer est praticable avec une bonne vague de l'ordre de 2 mètres en déhorizon. C'est tout de mon côté. Merci.
0: Merci beaucoup, Yousrina. Très bonne journée à vous et passez une salutation à toute l'équipe de la station météorologique de Vaqua.
4: Merci, au revoir.
0: Au revoir.
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On nous prie d'annoncer le décès de Madame Marlène Hortense. Le décès de Madame Marlène Hortense, aussi connue sous le nom de Urène, était âgée de 70 ans. C'est une ex-habitante de Montagne Malgache, d'ici survenue à Maurice. La date et l'heure des funérailles vous seront communiquées ultérieurement. À ses familles endeuillées, l'AMC de son équipe présente ses plus vives sympathies.

Que les ondes de Rodrigue FM, les amis. Et alors, comment ça va ce matin? Est-ce que la garde de nuit s'est bien passée? Et oui, pas facile de se réveiller, un petit peu frisqué. Et mais c'est justement la mission de la maison Rodrigue FM, vous réchauffer, vous donner le sourire, vous donner le pep ce matin. En plus, une équipe souriante, Sinon Prosper à la technique. Vous avez entendu à la rédaction Rinoel Pialuor, Rinoel que nous retrouvons à 6h pour le Grand Journal et Marie-Danielle Perrine Meunier à la production. Vous êtes petit poil presque oublié, monsieur Gérard Prosper à la logistique. Toujours un plaisir de vous retrouver, d'agrémenter votre réveil, de vous donner le peps le matin, surtout qu'aujourd'hui est un jour spécial pour les amoureux de foot et ils sont nombreux, tous sexes confondus, tout âge confondu. C'est le début de la Coupe du Monde et ce soir, Mexique, Sud-Afrique. Bien, le premier match qui, j'espérais, s'annonce déjà palpitant pour toute la durée de la compétition. Mais on va continuer à se réveiller en douceur, make it easy. Allez, écoute, les gros, une partie de moi, Matt Pokora. 93-14, 444, ça c'est notre numéro, mais surtout le plus important, 82-83, Mighty, 84-48, MTL. Pour ce message d'anniversaire et au début de ce message, Rod Anif ROD A2MIF, espace, ce message, lecture des messages après la page sportive.

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25 sur les ondes de Rodrigue FM. Tout s'est coulé, un projet, mais nous nous lever, on sourit, nous mens en liance. Jeudi 11 juin 2026, Tonight featuring O'Malley.

0: Kevin, cette saison d'ordre de gaffe, tout n'a plus au mal, et Spanel, et toujours le réveillon, tout seul, une seule fréquence, 87.3, et un grand salut à tous ceux qui m'écoutent, tous ceux les plateformes online, aussi bien que le Canada, l'Australie, l'Europe, l'Afrique, une réelle plaisir de vous accueillir, et restez branchés, la bonne ambiance, ça continue, avec Aja, Ménesli et Mikkel, 5h28, Rodrigue FM.
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On nous prie d'annoncer le décès de Madame Marlène Hortense. Le décès de Madame Marlène Hortense, aussi connue sous le nom de Irène. Elle était âgée de 70 ans, c'est une ex-habitante de Montagne Malgache, décédée sur l'avenue à Maurice. La date et l'heure des funérailles vous seront communiquées ultérieurement. À cette famille endeuillée, la MBC et toute son équipe présente ses plus vives sympathies.

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2: Communiquer. 5h32 sur les ondes de Rodrigue FM. Voici les annonces et communiquer. Communiqué du Central Electricity Board. Les abonnés de Port-Mathurin sont avisés que la fourniture d'énergie sera interrompue de 15h30 à 16h30 le jeudi 11 juin 2026 en raison des travaux qui seront effectués sur le réseau électrique. La fourniture sera rétablie sans préavis à l'achèvement des travaux. Le CEB et sa fidèle clientèle affectée par cette coupure du bien vouloir l'excuser pour tout inconvénient.
3: Abonnement au pack New World Sports pour les utilisateurs de NBC Play 1.0. Étape numéro 1, sélection du contenu. L'abonné ouvre l'application NBC Play et se rend dans la section TV. En cliquant sur l'une des chaînes New World, l'utilisateur est automatiquement redirigé vers le portail de paiement sécurisé MIPS. Étape numéro 2, mode de paiement. Selon le mode de paiement choisi, le processus suit l'un des deux parcours. Option A, application bancaire mobile, Juice, Blink, Pop. Sélectionnez l'application de paiement mobile de votre choix, saisissez le numéro de téléphone mobile enregistré et lié à cette application bancaire. Une notification push sécurisée s'affiche instantanément sur votre smartphone via votre application bancaire. Ouvrez la notification, vérifiez les détails de la transaction, puis sélectionnez « Accepter et payer ». Option B, carte bancaire, Visa, Mastercard. Sélectionnez l'option de paiement par carte et saisissez les coordonnées de la carte. Un code de sécurité à usage unique, OTP, One Time Password, vous sera envoyé par SMS ou par email par votre banque. Saisissez ce code à l'écran pour autoriser la transaction. Étape numéro 3, étape critique et redirection. Une fois le paiement validé sur votre application bancaire ou via le code OTP, veuillez ne pas fermer l'écran et patientez le temps que le processus se termine complètement sur l'application NBC Play. Dès confirmation du paiement, le système vous redirige automatiquement vers la page d'accueil de NBC Play, déverrouillant ainsi un accès immédiat aux chaînes premium de l'événement.
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2: 5h35 sur les ondes de Rodrigue FM. Voici le bulletin de la météo émis pour Rodrigue à 4h30 ce jeudi 11 juin 2026. Situation générale, courant d'air modéré circule sur la région des nuages dans les Alizés. Influenceront le temps local ce matin. Prévision pour les prochaines 24 heures. Un mi-couvert, devenant parfois nuageux ce matin avec des

0: averses passagères. Il fera beau au cours de la journée. La température maximale sera entre 24 et 27 degrés Celsius. D'autres nuages venant de l'est occasionneront quelques averses par moment. La température minimale sera entre 19 et 21 degrés Celsius. Le vent soufflera du secteur est à environ 25 km/h avec des rafales de 50 km/h aux endroits exposés. Mer agitée au-delà des récifs avec des vagues de l'ordre de 2 mètres. Pour ce qui est de la pluviométrie, sur les dernières 24 heures du 10 juin 2026 à 4h jusqu'au 11 juin 2026 à 4h, c'est établi comme suit. Pointe-Canon est plein de corail, nul. Montagne du Sablé, Songe, non disponible. Patate, Théophile et Rivière Banane, nul. Nous passons tout de suite aux horaires des marées. Marée haute 9h29 et 21h51. Marée basse 15h32 et demain 4h20. Le soleil se lèvera aujourd'hui à 6h17 et ira se coucher cet après-midi à 17h15. C'est le bulletin de la météo mis pour Rodrigue à 4h30 ce jeudi 11 juin 2026.
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0: À 37 sur les ondes d'Ordre FM, qui le destin présente vous pour aujourd'hui, en ce jeudi 11 juin 2026. On commence par les béliers. Les béliers, foncez, communiquez tous azimuts, renouvelez vos contacts, ouvrez toutes les portes. Malgré votre humeur un petit peu maussade, soyez diplomate et surtout, ayez le sourire, faites rire, ça marche toujours les béliers. Les taureaux, dilemme. D'un côté, vous avez envie de croquer la vie à pleines dents. De l'autre, vous souhaitez qu'on vous laisse tranquille. Une île déserte, c'est pas dans vos moyens, les taureaux. Quant aux gémeaux, la journée peut se révéler très positive, mais vous devez écouter, partager avec vos amis et surtout, sachez stimuler tout le monde grâce à votre enthousiasme et votre charisme naturel, les Gémeaux. Les cancers, oui, qui est ce matin pour leur avenir professionnel, parce que vous n'avez pas toutes les cartes en main, vous n'avez pas de visibilité, il serait peut-être temps d'avancer pour y voir un peu plus clair les cancers. Lion, envie de grand air ce matin et de balade qui vous ressource. Pourquoi ne pas le faire en compagnie d'amis ou en famille? Pourquoi hésiter, les lions? Et vierge, plein d'argent n'est pas mortel. C'est pour ça que vous décidez de mettre le turbo dans vos affaires. Vous fixez un but précis à atteindre. Foncez, mais restez réaliste, les vierges. Balance, c'est très empathique ce matin, particulièrement sensible aux vibrations de vos collaborateurs. Vous tenez compte de leurs avis pour élaborer une nouvelle stratégie pour atteindre vos objectifs dans le cadre de vos activités, les balances. Scorpion, la discipline est à l'ordre du jour et de sages résolutions professionnelles et financières sont nécessaires. Accordez-leur le temps nécessaire, mais surtout, recentrez-vous, les scorpions. Sagittaire, le bonheur est dans le pré, en couple avec vos enfants, avec vos amis, c'est le bonheur. Tout va bien, tout est beau. Si vous êtes célibataire, c'est peut-être aujourd'hui la rencontre qui va tout changer. Alors, sortez, profitez de la vie, les sagittaires. Capricorne entre deux eaux, physiquement au travail, mais mentalement à la maison. Il serait peut-être temps de mettre une part, un partage quand c'est au travail. C'est au travail, quand c'est à la maison, c'est à la maison. On ne peut pas être à deux endroits. En même temps, les Capricornes, restez réalistes. Verseau très communicatif ce matin avec votre famille, vos frères, vos soeurs, votre voisinage, vos amis et avec les enfants. Ça promet de ne pas être triste les Verseaux ce matin.

Les poissons, alors les achats et vestiaires de la maison renouvelés, les meubles semblent être à l'ordre du jour. Cela vous met de bonne humeur, stimule votre imagination, créez pour décorer les poissons. Voilà ce qu'il est en est. Et pour ce jeudi 11 juin, ce que les astres nous réservent, Fabier 82 83, Maïti 84 48, MTL. Et au début de ce message d'anniversaire, Rode Anif AOD A2NIF Espace. Ce message, dernier délai, 6h, il est 5h41. Et on va enchaîner tout de suite. C'est le début de la Coupe du Monde, les amis. Alors, le classique de 2010, Waka Waka Shakira, et ça nous permet d'avoir le peps, de booster notre envie de nous lever, notre envie de croquer la vie à pleines dents, et aussi d'attaquer cette journée. Et si nous payons finir une grande nuit, d'aller nous reposer avec le sourire.

0: Waka Waka Time pour Africa, Shakira et bonne chance à l'Afrique du Sud pour le match d'ouverture contre le Mexique. 23h, heure locale, la Coupe du Monde commence aujourd'hui, 5h44, mais déjà sur la BC Rodeg FM, le Feel Good Factor. À nous jouer ensemble juste après le gentil Cindy Jane.
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la positivité, les amis, le gentil Cindy Chena nous joignent ensemble. Ensuite, Rosemary Augustin, Moulin Musique, qui sont suivis d'une pièce Rebobane. Au réveil, un tout bon début de journée, en ce jeudi 11 juin 2026, 5h50.

55, Ribouman, NPS, papier. Dernier rappel, 82, 83, Marité, 84, 48, MTL. Au début de ce message anniversaire, Rode, Anif, R-O-D, A2NIF, en capital, espacez ce message. Moins de 3 minutes avant d'envoyer vos messages qui seront lus après la page sportive.

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1: Il est exactement 6h sur les ondes de Rodrigue FM. Henri Noël Pierre-Vie nous présente le grand journal. Rebonjour Henri Noël.
2: Rebonjour Caron. Voilà, monsieur, bonjour et merci d'écouter la MBC Rodrigue FM. En ce jeudi matin, nous ouvrons ce grand journal sans plus tarder avec les titres. Mondial 2026, le match d'ouverture Mexique-Afrique du Sud à suivre ce jeudi à partir de 23h. 34 matchs en clair sur la MBC et l'intégralité en streaming pour 300 roupies. Protection des consommateurs, entrée en vigueur de nouvelles réglementations sur les produits subventionnés. Partenariat Academy of Design and Innovation, Commission de l'Artisanat, une vingtaine d'artistes.

0: artisan formation à Malabar, objectif encourager l'innovation et la créativité. Et puis, la English Speaking Union organise une Spelling Bee Competition et une Storytelling Competition aujourd'hui et demain. Plus de 80 participants du primaire et du secondaire attendus. Ça y est, le coup d'envoi de la Coupe du Monde 2026 sera donné ce jeudi 11 juin 2026. Le match d'ouverture historique opposera le Mexique à l'Afrique du Sud à partir de 23h ce soir. Et ce match se jouera au Stadio Azteca de Mexico. La NBC a sécurisé la diffusion de 34 matchs en clair sur les 104 prévus pour le tournoi. Cela inclut la cérémonie d'ouverture, la cérémonie de clôture, plusieurs rencontres ainsi que la finale. Ces matchs seront retransmis en clair sur la chaîne NBC Sports 11. Pour les amateurs souhaitant suivre l'intégralité de la compétition, une solution numérique sera proposée. L'ensemble des matchs sera accessible via la nouvelle application NBC Play, une plateforme de streaming développée par la NBC et disponible sur les différentes plateformes de téléchargement. L'accès à ce service nécessitera toutefois un abonnement de 300 roupies. Dans l'autre partie de l'actualité, le ministère du Commerce et de la Protection des Consommateurs a annoncé de nouvelles réglementations visant à empêcher l'utilisation abusive, le reconditionnement et l'exportation illégale des produits subventionnés par l'État. Ces mesures ont été mises en place afin de garantir que les produits bénéficiant d'une subvention gouvernementale soient utilisés uniquement pour la consommation locale et profitent aux ménages qui en ont besoin. Ainsi, selon ces nouvelles règles, il est interdit de reconditionner, réétiqueter ou modifier les produits subventionnés en vue de leur revente sans autorisation préalable. L'exportation de ces produits est également interdite sans un permis d'exportation valide. Les produits concernés comprennent notamment la farine, le riz ration, le gaz ménager ainsi que d'autres produits bénéficiant d'un soutien financier de l'État dans le cadre du fonds de stabilisation des prix. Les contrevenants s'exposent à des sanctions sévères, notamment une amende fixe de 25 000 roupies pour l'exportation sans permis et des amendes pouvant atteindre 100 000 roupies et une peine d'emprisonnement pouvant aller jusqu'à 3 ans. Une formation de base sur les différentes techniques de l'artisanat se tient actuellement au Gender Resource and Wellness Center à Malabar. Il s'agit d'un premier groupe d'une vingtaine de personnes bénéficiant de la collaboration entre l'Academy of Design and Innovation et de la Commission de l'artisanat. Le but ? Encourager l'innovation et la créativité auprès des artisans de l'île. Cette initiative s'inscrit également dans le cadre de la Journée mondiale de l'artisanat célébrée le 10 juin. Stella Samoisi.
1: Découpage de motifs qui sont par la suite reproduits sur du tissu, de la peinture et de la broderie. Au troisième jour de la formation, les participantes sont pleinement concentrées.
2: En fait, c'est la première fois qu'ils m'ont venu ici. C'est la première fois aussi qu'ils ont pu lancer ce modèle entrepreneuriat. Pour moi, c'est merveilleux pour apprendre quelque chose à travers toute ma main. Et ça pour aider moi et créer quelque chose pour moi et aider moi pour venir à mon besoin.
3: Je vis qu'ils sont contents de nos affaires féminines et ils sont tous intéressants. Je me disais pourquoi pas, vous venez, vous voyez comment il était. Mais il faut même que vous venez, vous tous intéressants parce qu'ils sont avec mon content, c'est la peinture. Puis, ben, objets décoratifs, comme on nous dit, de faire des bijoux, bracelets, tout ça, nous pratiquer. Et pour tout ouvrir, Marie excitée parce qu'il y a des affaires faites, mais qui nous ont des touristes, du monde local aussi, qui ont rodé ici à Rodrigue.
1: Cette formation de 120 heures est proposée les jours de semaine. Deux formateurs de l'Academy of Design and Innovation montrent à ses participantes comment améliorer leurs produits à travers différentes techniques.
4: Je suis venue en mission pour partager la connaissance, pour faire un cours de base sur l'artisanat. Des différentes techniques que les artisans peuvent utiliser pour améliorer leurs produits. Il y a différents types de techniques comme le stenciling, liner printing, block printing, le tie and die.

0: plastique, ainsi de suite.
1: Les autorités misent sur des produits de qualité, surtout avec le projet de développement aéroportuaire.
2: Nous faisons un travail ensemble et pour nous capables même une formation plus poussée, une formation qui est capable d'innover un produit aussi qui est à Rodrigue et pour nous capables un produit et qui est capable de satisfaire la demande de tous les clients. Donc, il est important qu'ils nous donnent un artisan et toutes les techniques nécessaires pour justement, et avec l'agrandissement de l'aéroport aussi, qui nous capable d'avoir un produit et qui pour satisfaire que ce soit un local Rodrigue ou bien mauricien et aussi un touriste qui peut venir à Rodrigue. Il y a un engouement pour sa formation-là. Et sa formation-là pour essayer de s'amener aussi pour amener ça dans d'autres métiers, dans l'entreprise, pour être capable de développer un produit nouveau pour Rodrigue. Et bien sûr, nous pourrons trouver ça très bientôt dans la foire à venir.
1: La formation prendra fin le 24 juin prochain. Les participantes présenteront leurs produits et leurs projets.
3: Une table ronde s'est tenue hier après-midi au Cotton Bay Resort and Spa, organisée à l'initiative du bureau de l'Ombudsperson pour les enfants. Cet événement s'inscrit dans le cadre d'une mission actuellement menée par une délégation de ce bureau dans l'île. Le but, discuter des enjeux entourant le bien-être des enfants et les différents défis et consulter les différentes parties prenantes sur les stratégies collectives qui peuvent être mises en place. À cette occasion, l'Ombudsperson pour les enfants, Anita Goura, a également soumis le rapport annuel 2024-2025. Le point avec Christiana Perrine.
4: Autour de la table, les différents partenaires travaillant avec les enfants se sont concertés dans la salle de conférence de l'hôtel Pointe-Coton sur diverses thématiques.
5: Bien content aujourd'hui, nous venons assister dans une conférence à Pointe-Coton. Côté là, nous pouvons partager, que nous amène nos soutien, nous pouvons développer un petit peu nos bonnes connaissances qui nous aident et que nous bonnes formations qui nous gagnent au niveau de la brigade. Et côté ça, nous pouvons causer ensemble, en équipe, et que nous pouvons mettre sur place que nous pouvons aider bonnes personnes en difficulté, bonnes enfants, bonnes vieilles personnes et aussi bonnes couples qui ont difficulté.
4: Des projets, des programmes de sensibilisation ainsi que diverses initiatives ont déjà été mis en place dans l'intérêt des enfants et du bien-être des familles. Christiane Agathe a tenu à souligner la contribution incontournable des parents pour contrer les fléaux et défis qui guettent les enfants rodriguais.
6: Pour assurer que le développement de l'enfant va dans la bonne direction, l'autorité a fait ce travail, ONG puis continue à faire ce travail. Mais plus grand pas de responsabilité, c'est bien sûr le bon parent. C'est parents qui besoin assurer qu'ils enfants là, ils ont tout ce nécessaire. Et bien sûr, ils bougent, ils continuent à grandir étape par étape pour assurer que ce développement est là. Bien sûr que les bon parents qui ne peuvent pas ici, nous là pour épauler eux.
4: Cette table ronde était aussi l'occasion de présenter le rapport 2024-2025 tout en consultant les partenaires rodriguais pour élaborer des nouvelles stratégies face aux défis à venir.
7: Le rapport 2024-2025, il y a là-dedans, on a commencé dans les lacunes dans la chaîne de protection de l'enfant, les défis à relever ainsi que les recommandations pour adresser certains problèmes. Nous avions constaté le dysfonctionnement des institutions depuis la mise en œuvre de Children's Act 2020 et à Rodrigue et à Maurice. J'admire la volonté politique et la mise en œuvre des programmes pour préserver l'harmonie et l'entente au sein de la famille dans la société rodriguaise. Au fait, avec l'érosion des valeurs à Maurice, mon avis est que nous pouvons apprendre l'un de l'autre pour conserver les valeurs familiales et renforcer la jeunesse.
4: Le rapport 2024-2025 du bureau de l'Ombudsperson, remis officiellement lors de cette rencontre, peut être consulté en ligne sur le site officiel https://oco.gov.mu.org.
3: Saisi de méthadone à bord du bateau Perros-Banos mardi dernier, un marin a été arrêté par l'Anti-Drug and Smuggling Unit. C'est suite à un contrôle de routine que cet employé du secteur portuaire a été appréhendé. Ce dernier aurait été en possession d'une substance suspectée d'être de la méthadone. Christiana Perrine nous en dit plus.
4: De sources autorisées, nous apprenons que cet homme, âgé d'une cinquantaine d'années, est un Mauricien résident en Vacoa. Il a été

0: conduit devant la cour de Port-Mathurin le jour même de son arrestation et a été libéré sous caution. Les autorités policières rappellent que la possession de méthadone en dehors d'un cadre médical strict ou hors d'un centre agréé est illégale. Des règlements stricts entourent la distribution et la consommation de cette substance afin de prévenir tout trafic. La méthadone est un substitut opiacé classé comme substance contrôlée. Par conséquent, sa possession ou son trafic en dehors du circuit médical officiel constitue une infraction grave passible des lourdes amendes et de peines d'emprisonnement.
1: Renforcer la contribution des coopératives à la sécurité alimentaire et au développement économique de Rodrigue. C'était l'objectif d'un atelier organisé samedi dernier à l'hôtel Les Cocotiers en Sezonglais par la commission des coopératives, réunissant les membres des conseils d'administration des sociétés coopératives, des représentants du ministère des coopératives de Maurice ainsi que plusieurs partenaires du secteur. Cette rencontre a permis d'aborder les principaux défis auxquels font face les coopératives et d'explorer les opportunités de développement. Marie-Pierre Millien-Philippe.
2: Placé sous le thème « From Governance to Self-Sufficiency, Building Strong Cooperatives for a Food Secure Future », les participants ont été sensibilisés aux défis qui touchent le secteur agricole, notamment en matière de production locale, ainsi qu'aux initiatives mises en place pour favoriser l'autosuffisance alimentaire et réduire la dépendance aux importations.
3: Celle qui a été capable qui peut réussir le travail et réussir démarrer, c'est RMCF. Parce que d'ailleurs, dans nos bons travaux qu'ils nous peuvent faire, même nous avons un gros projet qui nous peut faire à petit but, et aussi il y en a d'autres futurs qui peuvent venir. Parce qu'ils plantent même, qui viennent vers nous, peuvent venir cause surtout légumes qui peuvent importer depuis Maurice, peuvent venir rouler. Quand on dit que rouler est à la bonne quantité, c'est un contrôle là. Mais c'est simplement un bon travail qui nous peut faire.
2: La bonne gouvernance, la transparence et la redevabilité au sein des coopératives ont également été au cœur des échanges, des principes jugés essentiels pour garantir la pérennité, la crédibilité et la résilience du mouvement coopératif.
4: Nous demandons à et en même temps nous demandons à qui vision nous allons. Et dans notre encadrement, dans la formation, une fin de constat que beaucoup de sociétés coopératives à Rodrigue, que nous étions corrects avant, aujourd'hui, il y en a beaucoup qui ont perdu. Il y a une session de travail qui nous dit, nous, qui sommes une fédération, comment pour faire, nous avons encadré cette société première.
2: Le commissaire de l'agriculture et des coopératives a rappelé que la sécurité alimentaire demeure l'une des priorités de l'autorité régionale. Il a souligné que les coopératives constituent un levier important pour stimuler la production locale, créer davantage de valeur ajoutée et soutenir le développement économique durable de Rodrigue.
5: La rencontre, là, c'est pour mobiliser toute une coopérative pour trois affaires. Hein. Première affaire, pour faire face au crise qui est là. Deuxième, pour l'économie. Et troisièmement, pour nous faire un sustainable development, pour mobiliser nos six catégories qui nous mettent en place pour nous relancer, redynamiser. Coopérative. Nous pensons que coopérative, c'est la stratégie pour relancer la production de Rodrigue, hein, la pêche, l'agriculture et l'élevage.
2: L'organisation de cet atelier s'inscrit dans la volonté des autorités de renforcer les capacités des coopératives, de promouvoir une gestion plus efficace et d'encourager leur participation active dans la stratégie de développement agricole et économique de Rodrigue.
1: Et puis, une Spelling Bee Competition et une Storytelling Competition ont lieu aujourd'hui et demain pour les élèves du primaire et du secondaire. La English Speaking Union attend plus de 80 participants. La tenue de ces deux concours est soutenue par la Commission de l'Éducation, la MCB et l'ambassade américaine à Maurice. Les détails avec Covilaine Venkatachelam de l'English Speaking Union.
6: 4 personnes, la délégation du English Speaking Union sera à Rodrigue dans l'après-midi. Alors le programme, c'est pour le 11, le matin à 9h30. Nous serons à Maréchal pour faire le Spelling Bee Competition qui s'est fait depuis 2002. Nous avons 4 catégories, grade 7, grade 8, grade 9, grade 10. Et tous les collèges de Rodrigue vont participer. Bien sûr, nous aurons 4 gagnants. Ensuite, pour le 12, ce sera la deuxième compétition qui va être faite au centre du Mont-Plaisir, centre culturel. Ça, c'est le Storytelling Competition qui est organisé pour les élèves de grade 5. Alors, l'objectif des deux compétitions, c'est premièrement pour

0: promouvoir la langue anglaise entre les élèves, mais aussi augmenter les choses comme les vocabulaires, encourager les élèves à s'adapter plus et utiliser plus la langue anglaise. C'est une initiative qui a marché depuis beaucoup d'années et nous sommes vraiment très contents de pouvoir le faire encore une fois à Rodrigue cette année aussi.
1: Et avant de refermer ce journal, quelques mots de sport en bref avec la deuxième journée de compétition de des intercollèges nationaux d'athlétisme qui ont lieu actuellement au stade Maryse Justin à Réduit. Hier, nos athlètes ont récolté 21 médailles donc sur la seconde journée de compétition. 8 médailles d'or, 9 médailles d'argent et 4 médailles de bronze. Les médailles d'or sont à mettre au compte de Hensley Perrine à la longueur dans la catégorie U20. Malika Perrine s'est distinguée au lancer du disque dans la catégorie U16. Lucas Pierre-Louis aux 200 mètres et aux 800 mètres dans la catégorie des U20. Cléane Larose a remporté le concours du lancer du javelot, catégorie U16. Denroy Spéville s'est imposé sur le 200 mètres dans la catégorie des U18. Anine Legentille s'est pour sa part distinguée aux 800 mètres dans la catégorie U18. Et puis Charlie Perrine a remporté les 800 mètres dans la catégorie U14. Et puis, nous vous le disions un peu plus tôt durant ce journal, le match d'ouverture de cette Coupe du Monde 2026 vous sera proposé en clair ce soir. Le Mexique affronte l'Afrique du Sud à partir de 23h au Stadio Azteca de Mexico. Ce match, la cérémonie d'ouverture et en prime le match d'ouverture à suivre ce soir sur la MBC. Et pour les amateurs du ballon rond souhaitant suivre l'intégralité de la compétition, vous pourrez la suivre sur l'application MBC Play, la plateforme de streaming développée par la MBC. L'accès à ce service nécessitera toutefois un abonnement de 300 roupies. Et bien sûr, le journal du mondial, ce sera à suivre à partir de demain, après le grand journal. Ce qui nous amène au rappel des titres pour refermer cette édition. Mondial 2026, le match d'ouverture Mexique-Afrique du Sud à suivre ce jeudi soir à partir de 23h sur la MBC. 34 matchs en clair vous sera proposé et l'intégralité en streaming pour 300 roupies sur MBC Play. Protection des consommateurs, entrée en vigueur de nouvelles réglementations sur les produits subventionnés. Partenariat Academy of Design and Innovation, Commission de l'Artisanat, une vingtaine d'artisans en formation à Malabar. Objectif, encourager l'innovation et la créativité. Et puis la English Speaking Union organise une Spelling Bee Competition et une Storytelling Competition aujourd'hui et demain. Plus de 80 participants du primaire et du secondaire attendus. Voilà donc, ce sera tout pour les nouvelles locales en ce jeudi matin. Madame, monsieur, je vous remercie de votre attention. Je vous souhaite une très bonne matinée. On se retrouve à 9h pour plus d'informations sur nos ondes. Sinon, je vous laisse en compagnie de Caronne pour la deuxième heure de votre matinale. Lévé Rodrigue.

Vous avez été sur les ondes de café, messieurs Henri Delpierre pour le grand journal de la matinée. On va enchaîner tout de suite avec les messages d'anniversaire.

0: Bon anniversaire à nous, Tisser Isia, qui fête ses 4 ans aujourd'hui, demandé par ses trois frères Liam, Elijah, Michael, ce Tisser Inaya, ce papa Arnold, qui bien content lit, demandé aussi par sa maman Marinette de 80. Je souhaite un très bon anniversaire à mon cousin Ramchad de Betopas, qui fête ses 55 ans aujourd'hui. Je lui souhaite tout le bonheur du monde de la part de sa cousine Sarah, qu'il aime beaucoup. 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Moi, je souhaite beaucoup de bonheur dans la vie de la mort de la part pardon de ce moment killing de Coromandel. 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Moi, je souhaite la joie, beaucoup l'amour, la santé et la réussite dans cela vie. 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Et moi, je souhaite un bon anniversaire à Léa Gaspard de l'île Maurice, moi, je souhaite tout le bonheur du monde. À tous ceux qui pégayent, je te la journée, très bon et joyeux anniversaire, profite bien de toute la journée, joie, bonheur, prospérité de la part de toute l'équipe présente, c'était un prospère à la technique, Marie-Danielle Perrine Meunier à la production et à la rédaction, c'était Henri-Noël Pierre, lui.
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0: Et à 6h23, on enchaîne tout de suite avec notre rubrique pour ce mois de juin 2026 consacré à l'environnement, présenté par Rosie Meunier. Bonne écoute.
2: Tout la nature, ça même nos ressources naturelles, qui fait polier dans la zone centrale.
3: Quand nous cause l'environnement, nous cause à la fois nous la terre et qu'aussi nous la mer. Ban récif corallien, c'est ban pilier majeur pour l'alimentation et qu'aussi pour l'économie. À cause ça, Charles Rodrigue in faire de la replantation de ban corail une priorité. Nous écoute Héloïse Meunier de Charles Rodrigue.
4: Quand nous fait plant corail, nous fait aussi un coup de pouce pour aider pour qu'il ban corail retenir ban vague et aussi agir comme un narcage pour ban poisson un shelter. Parce que beaucoup de mes poissons, je te réfugie, je te demande récif pour qui je capone, je cave, abri de et autres. Donc, ça, c'est vraiment important qui aider à protéger nos récifs parce que c'est aussi un garde manger ou inutile, comme on a l'habitude de dire, mais pêcheur, je gagne de la vie par rapport à ça. Donc, si nous prenons corail, nous pouvons prendre un petit poisson, donc un petit poisson. Donc c'est aussi une chaîne alimentaire qui tourne autour de mon récif corallien. Donc si nous prenons ça, nous prenons un cachet, on dit, dans sa food chain, qui peut amener une perte au niveau de nos ressources aussi marines.
3: Héloïse Meunier de Charles Rodrigue qui cause l'eau. L'importance qui nous replante ban corail pour le bien-être du récif corallien qui est à ce tour très important pour la vie marine, pour l'écosystème

Ça va être ça sur les ondes d'Euro de GAFAM. Merci Père Rosy Meunier pour cette rubrique concernant la protection de l'environnement. Allez les amis, on se réveille en ce jeudi 11 mars, normalement en ligne, le temps est un petit peu frais, mais c'est toujours le soleil, le sourire, la positivité sur les ondes de la MBC Euro de GAFAM. Nous mettons une petite ambiance créole qu'ils ont dit.

Et on enchaîne tout de suite, les bonbons checké checké, Dimix Taya pour le punch de ce début de journée, le tuabo, surtout que c'est le début de la Coupe du Monde, les amis, 6h33.

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On a pris d'annoncer le décès de Madame Marie-Marlène Hortense. Le décès de Madame Marie-Marlène Hortense, aussi connue sous le nom de Ma Tante Yenne, était âgée de 70 ans. C'est une ex-habitante de Montagne-Bois-Noir, décès survenu à Maurice. La date et l'heure des funérailles vous seront communiquées ultérieurement. À cette famille endeuillée, l'imbécile de son équipe présente ses plus vives sympathies.

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2: À 6h39 sur les ondes de Café, nous passons tout de suite aux annonces et communiqués. Communiqué du Central Electricity Board, les abonnés de Port-Mathurin sont avisés que la fourniture d'énergie sera interrompue de 15h30 à 16h30 le jeudi 11 juin 2026 en raison des travaux qui seront effectués sur les réseaux électriques. La fourniture sera rétablie sans préavis à l'achèvement des travaux. 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

0: 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Dans le cadre de sa démarche de modernisation et de son engagement continu envers le développement durable, le Central Electricity Board, CEB, informe son immeuble clientèle qu'un exercice d'intégration progressive à la plateforme de facturation électronique et billing est actuellement en cours. À cet effet, les catégories des clients suivants sont concernées par cette initiative. Les clients enregistrés sur l'application mobile Mots Courants, les utilisateurs du portail Customer Service CSP, ainsi que les nouveaux abonnés ayant ouvert un compte d'électricité depuis 2020. Cette transition s'inscrit dans la politique Green Initiative du CEB visant à promouvoir des solutions numériques, réduire l'utilisation du papier et améliorer l'efficacité des services offerts à la clientèle. Le CEB remercie sa clientèle pour sa confiance, sa compréhension et sa collaboration dans cette initiative en faveur d'un avenir plus durable et responsable. 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Tantôt.
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4: Abonnement au pack New World Sports pour les utilisateurs de NBC Play 1.0. Étape numéro 1, sélection du contenu. L'abonné ouvre l'application NBC Play et se rend dans la section TV. En cliquant sur l'une des chaînes New World, l'utilisateur est automatiquement redirigé vers le portail de paiement sécurisé MIPS. Étape numéro 2, mode de paiement. Selon le mode de paiement choisi, le processus suit l'un des deux parcours. Option A, application bancaire mobile, Juice, Blink, Pop. Sélectionnez l'application de paiement mobile de votre choix, saisissez le numéro de téléphone mobile enregistré et lié à cette application bancaire. Une notification push sécurisée s'affiche instantanément sur votre smartphone.

0: via votre application bancaire. Ouvrez la notification, vérifiez les détails de la transaction, puis sélectionnez « Accepter et payer ». Option B, carte bancaire, Visa, Mastercard. Sélectionnez l'option de paiement par carte et saisissez les coordonnées de la carte. Un code de sécurité à usage unique, OTP, One Time Password, vous sera envoyé par SMS ou par email par votre banque. Saisissez ce code à l'écran pour autoriser la transaction. Étape numéro 3, étape critique et redirection. Une fois le paiement validé sur votre application bancaire ou via le code OTP, veuillez ne pas fermer l'écran et patientez le temps que le processus se termine complètement sur l'application NBC Play. Dès confirmation du paiement, le système vous redirige automatiquement vers la page d'accueil de NBC Play, déverrouillant ainsi un accès immédiat aux chaînes premium de l'événement.
1: Musique peut revenir dans

Chez 4 heures tantôt, jusqu'à 9 heures à soir. On a aussi un concert hommage à Rastati Baby. Tout musicien, chanteur, DJ qui est intéressé pour participer dans cet événement-là, vous avez enregistré votre commission Art et Culture ou votre centre culturel et loisirs Mon Plaisir au plus tard vendredi le 12 hein, entre 8h15 grand matin et 3h tantôt. Pour plus d'enseignements, vous êtes capable de contacter mon officier département Art et Culture, le 83 21 860 ou soit 83 20 829. 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
2: 6h48 sur les zones, dont dégâts fermes, on enchaîne tout de suite avec le bulletin de la météo émis pour dégâts 4h30 ce jeudi 11 juin 2026. Situation générale, courant d'air modéré circule sur la région, des nuages dans les alizés influenceront le temps local ce matin. Prévision pour les prochaines 24 heures. Un mi-couvert devenant parfois nuageux ce matin avec des averses passagères. Il fera beau au cours de la journée. La température maximale sera entre 24 et 27 degrés Celsius. D'autres nuages venant de l'est occasionneront quelques averses par moment. La température minimale sera entre 19 et 21 degrés Celsius. Le vent soufflera du secteur est à environ 25 km/h avec des rafales de 50 km/h aux endroits exposés marginaux au-delà des récifs avec des vagues de l'ordre de 2 mètres. Pour ce qui est de la pluviométrie sur les dernières 24 heures du 10 juin 2026 à 4 heures jusqu'au 11 juin 2026 à 4 heures, c'est établi comme suit. Poët-Canon et Pleine Corail nul, Montagne du Sable et Songe non disponible, Patate Théophile et Rivière Banane nul. Nous passons tout de suite aux horaires des marées. Marée haute 9h29 et 21h51, marée basse 15h32 et demain 4h20. Le soleil s'est levé aujourd'hui à 6h17 et ira se coucher cet après-midi à 17h15. C'était le bulletin de la météo émis pour Rodrigue à 4h30 ce jeudi 11 juin 2026.
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2: Exactement, 6h50 sur les zones d'Ordega FM. Allez, les amis, nous lever le sourire, la positivité. On est ensemble sur la messe Ordega FM jusqu'à 21h. Bien sûr, nous allons basculer sur Radio Maurice Sud de 7 à 9. Et après, on se retrouve pour toute une variété de programmes. Et justement, qu'est-ce que les autres radios réservent d'autres pour aujourd'hui? Rosie Meunier nous présente le programme du jour. Bonne écoute.
3: Plaisir de vous retrouver en ce jeudi matin pour la programmation du jour. Bonjour à tous. À 9h, Focus Famille sera axé sur le bien-être individuel et familial en lien avec la Journée mondiale du bien-être commémorée hier. Votre émission Réveil écolo à 10h, Christelle recevra Héloïse Meunier de Scholz-Rodrigue qui parlera

de la replantation des coraux. Et en fin de matinée, votre émission détente, nostalgie, en note pour aujourd'hui le pop et pop rock avec Stéphane. Après les infos de la mi-journée, fréquence du midi suivie de votre émission divertissement The Game à 13h. 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The Game, ce jeudi, sera présenté par Miss Calamel. Retour en arrière pour un moment nostalgique, mémoire en mélodie, vous sera présenté par Brune Daniel. Et vous partirez en voyage à la découverte de la plus grande production du café au monde. Ce sera toujours avec Miss Calamel et votre grand format de l'après-midi. Caronne vous donne rendez-vous avec les membres MFR, Madame Diana Ravina et Monsieur Jean-Claude Akang, président du Zone 3 La Ferme. Et votre soirée après zonal 18h avec Brunda, escapade à l'océan Indien, vous emmènera aux Comores, Mayotte et à Galega. Ensuite, de retour chez nous pour l'émission Couleur locale, pour terminer avec la variété musicale. Bonne écoute et belle journée de jeudi sur les ondes de la radio.

Merci à Rosy Meunier à 6h53 qui nous a présenté le programme, ce programme, l'Ozot Radio. Vous souhaitez une très bonne journée. On continue avec de la bonne musique dans Zot Lévé Rodrigue, les amis. Si nous avons un problème pour Lévé, nous pas arrêtons pour le travail, nous pas arrêtons pour à l'école ou bien nous puissions s'y garde de nous puis nous reposer. Ce sera avec le sourire que l'AMBC va vous accompagner. 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

0: New World Sports pour les utilisateurs de NBC Play 1.0. Étape numéro 1, sélection du contenu. L'abonné ouvre l'application NBC Play et se rend dans la section TV. En cliquant sur l'une des chaînes New World, l'utilisateur est automatiquement redirigé vers le portail de paiement sécurisé MIPS. Étape numéro 2, mode de paiement. Selon le mode de paiement choisi, le processus suit l'un des deux parcours. Option A, application bancaire mobile, Juice, Blink, Pop. Sélectionnez l'application de paiement mobile de votre choix, saisissez le numéro de téléphone mobile enregistré et lié à cette application bancaire. Une notification push sécurisée s'affiche instantanément sur votre smartphone via votre application bancaire. Ouvrez la notification, vérifiez les détails de la transaction, puis sélectionnez « Accepter et payer ». 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Sélectionnez l'option de paiement par carte et saisissez les coordonnées de la carte. Un code de sécurité à usage unique, OTP, One Time Password, vous sera envoyé par SMS ou par email par votre banque. Saisissez ce code à l'écran pour autoriser la transaction. 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Une fois le paiement validé sur votre application bancaire ou via le code OTP, veuillez ne pas fermer l'écran et patientez le temps que le processus se termine complètement sur l'application NBC Play. Dès confirmation du paiement, le système vous redirige automatiquement vers la page d'accueil de NBC Play, déverrouillant ainsi un accès immédiat aux chaînes premium de l'événement.
1: À 58 et nous arrivons bientôt au terme de cette émission Les Vendredis qui justement une fête saute levée, nous l'espérer, elle est dans la joie, la bonne humeur. Un réel plaisir de vous avoir accompagné avec toute l'équipe ce matin. Si nous fonçons à la technique, Marie-Danielle Périmenier à la production, à la rédaction, c'était Rinoël Pierre, lui à la logistique, monsieur Gérard Prosper et toute l'équipe à se joindre à moi. Je vous souhaite une très bonne journée. J'aurai le plaisir de vous retrouver cet après-midi dans notre grand format, mais pour l'heure, Miak Mayotte, notre évidence. Et bonne suite de programme, bonne journée.

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1: Très bon jeudi, il est 7h. Avec Anjali Siratan-Fulchan. Bonjour Anjali.
2: Bonjour Sophie, bonjour à tous.
1: Et les titres.
2: Restrictions hydriques, 150 000 foyers alimentés par Marovacqua concernés dès la semaine prochaine. Économie, Maurice conclut un accord de partenariat renforcé avec l'Union européenne. Coup d'envoi de la Coupe du Monde de la FIFA 2026 ce soir au Mexique, 48 nations en quête du sacre mondial. Et une découverte unique, un stupéfiant cimetière de baleines retrouvé au fond de l'océan Indien. Merci d'être avec nous pour le journal ce matin. Des coupures d'eau pouvant aller plusieurs heures, voilà à quoi devront s'attendre dès la semaine prochaine les foyers alimentés en eau par Marovacqua. On parle là des régions de Beaubassin-Rosil, Quatre-Bornes, Vacqua, Curepipe, Moka-Saint-Pierre et Rivière-Noire. Ce réservoir est de loin celui qui a été le plus touché par la faible pluviométrie des derniers mois. La plus grande masse d'eau du pays a aujourd'hui le plus faible taux de remplissage, à peine plus de 45%, alors que le niveau moyen à travers Maurice est de 64%, 20 points de moins que

0: La même période en 2025, ces restrictions hydriques sont donc nécessaires pour éviter une situation chaotique. Chobniz Ouzia Ouahedali.
1: En effet, ce sont les termes utilisés par le directeur de la CWA, Chiam Tanou, pour décrire ce qui nous attend dans les 3 à 4 mois à venir si la faible pluviométrie persiste.
2: Nous pouvons arriver à une situation extrêmement difficile, pour ne pas dire chaotique.
1: Et selon les services météorologiques, l'hiver sera plus sec que d'habitude. Ces restrictions dans la distribution de l'eau seront ainsi instaurées pour éviter la casse.
2: Nous pouvons arriver à un niveau environ 20 à 22%. 20 à 22%, nous ne sommes pas capables d'extraire de l'eau, nous ne sommes pas capables de fournir la population de l'eau.
1: Restriction rime avec coupure d'eau. 150 000 des 415 000 foyers inscrits auprès de la CWA seront concernés. D'après Chiam Tanou, elle pourrait durer entre 1 heure et 4 heures, voire plus. La décision sera arrêtée très bientôt.
2: La baisse de l'eau du câble, 1 heure temps, 2 heures temps, 3 heures temps, ou même 4 heures temps, ou sinon on donne de l'eau une fois par jour. Donc ça prend une décision qui nous prend assez vite en consultation avec le ministère.
1: D'autres régions du pays alimentées par des réservoirs distincts pourraient éventuellement être concernées par ces restrictions selon le directeur général de la CWA. Sous terre, le constat est le même, les nappes phréatiques ont-elles aussi perdu 20% de leur niveau en un an.
0: Une nouvelle étape a été franchie dans les relations économiques entre l'Union européenne et l'Afrique orientale et australe. Maurice, Madagascar, les Seychelles et l'Union des Comores ont conclu hier les négociations d'un accord de partenariat économique renforcé avec l'Union européenne. Cet accord vise à faciliter les échanges commerciaux et à encourager les investissements dans la région. Pour Maurice, il représente de nouvelles perspectives pour les exportateurs, les investisseurs et les prestataires de services, tout en consolidant l'accès préférentiel au marché européen, qui compte près de 450 millions de consommateurs. Après les procédures de signature et de ratification, l'entrée en vigueur de cet accord est envisagée d'ici la fin de l'année 2027, selon la Commission européenne. Écoutons Rita Schramphol, ministre des Affaires étrangères, au micro d'Abdel Boulaki.
3: Nous finissons étendre nous l'accord. Les autres secteurs, par exemple, le secteur du service, par exemple, le commerce numérique et aussi l'investissement. Ça veut dire ça, l'accord là, ça veut dire que maintenant, à partir de quand cet accord peut être signé, pas oublier qu'aujourd'hui, nous pouvons conclure les négociations. Alors là, nous prenons le legal scrubbing et prenons une signature de l'accord. À partir de cette date-là, plusieurs bonnes produits, la plupart bonnes produits que nous pouvons exporter vers l'Europe, les pour quota free et duty free. Mais pas seulement bonnes biens, mais ils peuvent appliquer aussi à bonnes services. Alors le service financier, par exemple, pour bénéficier beaucoup.
0: Interrogé sur la gouvernance des fonds sociaux alors que le ministre de l'Intégration sociale, Ashok Soubron, s'est aussi exprimé à l'Assemblée nationale, la National Social Inclusion Foundation défend son processus de sélection des ONG bénéficiaires. Selon sa présidente, Caroline Fitzgibbon, les dossiers passent par une vérification administrative, une évaluation technique des projets, puis un examen par les instances de gouvernance avant validation finale par le conseil d'administration. Elle ajoute que la transparence a été renforcée, notamment avec la publication des montants et des bénéficiaires, ainsi que des mécanismes de suivi après le financement.
4: Les ONG ne sont pas toutes évaluées dans une même catégorie. Une petite organisation communautaire qui sollicite un financement sous le cadre FCAPT, Small Projects Funding, n'est pas comparée à une organisation nationale gérant plusieurs centaines de bénéficiaires, de citoyens, sous un autre mécanisme de financement. Chaque demande est analysée dans son contexte selon les objectifs du programme concerné. La transparence est également assurée à travers les mécanismes de suivi qui interviennent après l'approbation du financement. Les organisations bénéficiaires doivent rendre compte de l'utilisation des fonds, soumettre des rapports techniques et financiers et démontrer la réalisation des activités prévues. Les financements futurs sont directement influencés par les performances observées, la conformité aux obligations contractuelles et les résultats obtenus sur le terrain. Par ailleurs, l'ANCIF ne se limite pas à distribuer des fonds. Nos équipes effectuent des visites de terrain, assurent les suivis de projets, accompagnent les organisations dans le renforcement de leurs capacités et veillent au respect des projets de bonne gouvernance et de redevabilité. Il est important de souligner que la composition du conseil d'administration de l'ANCIF intègre les représentants issus de différents horizons, notamment le secteur privé, le secteur public, la société civile et le monde académique.
0: Mais ce système de financement basé sur la contribution CSA suscite des réactions dans le secteur associatif. Pour le président de la MACOS, Souraj Rey, des réformes restent nécessaires dans la gestion des fonds CSA destinés aux ONG. Il appelle à

0: cadre plus clair et mieux encadré pour renforcer la confiance et la crédibilité du système.
1: Donc, ce que nous pouvons attendre, c'est qu'il faut avoir un changement dans la formule de contribution CSA. Ça veut dire que nous pouvons déjà 10%, nous devons avoir un chiffre totalement. Aujourd'hui, 50-50, nous devons avoir 10% full retour dans un chiffre. Deuxième affaire, nous devons avoir un chiffre qui est un gros fondation, on n'a pas gagné l'argent avec un chiffre ou avec le gouvernement, parce que déjà, il y a l'argent que nous devons gagner avec le privé. Troisième affaire, c'est qu'il faut faire un petit ONG. Il faut un jour qui va gagner de 4 régulièrement pour qu'ils soient capables de rouler notre opération après faire un projet.
0: Le plus grand événement planétaire sportif débute ce jeudi, organisé conjointement par le Mexique, les États-Unis et le Canada. Cette Coupe du Monde 2026 réunira pour la première fois 48 équipes nationales. Le match d'ouverture opposera le Mexique à l'Afrique du Sud au mythique stade Azteca. La rencontre est prévue à 23h, heure de Maurice, après la cérémonie d'ouverture. D'une capacité de 83 000 places, le stade Azteca devient le premier stade à accueillir des matchs lors de 3 Coupes du Monde après les éditions de 1970 et 1986. Les États-Unis et le Canada entreront en lice demain. Le Canada affrontera la Bosnie-Herzégovine à Toronto, tandis que les États-Unis seront opposés au Paraguay à Los Angeles. La finale de cette Coupe du Monde 2026 se disputera au New York New Jersey Stadium. Et dans le même élan, la collection du traditionnel album Panini de la Coupe du Monde gagne du terrain à Maurice, tout comme les échanges de vignettes entre doubles, entre passionnés. Hommes et femmes collectionneurs évoquent la nostalgie associée à cette pratique, mais aussi une passion souvent transmise de génération en génération. Pour certains, cette aventure a commencé par amour du ballon rond et du plus grand rendez-vous du football mondial. En ce jour du coup d'envoi de la Coupe du Monde de football, nous sommes allés à la rencontre de quelques collectionneurs. Écoutons ce reportage de Rajmila Sitamoni.
2: Une aventure commencée en 1982 qui se poursuit de plus belle pour Prit Boujedor. Cet enseignant d'anglais de 48 ans raconte que son père lui a offert son premier album de Coupe du Monde.
3: Et ensuite, la passion est toujours là. Moi, je transmets ça à mes fils. Donc, c'est un peu aussi dans la culture mauricienne de collectionner ces stickers. Ça rassemble des gens, on se fait de nouveaux amis.
2: La nostalgie anime également Charmin Fourabali, 33 ans. Cet airworthiness engineer a hérité de cette passion de ses parents. Il ne lui reste plus que 133 vignettes à trouver pour compléter son album. Charmin Fourabali profite des séances de swapping pour échanger ses doubles durant sa pause déjeuner ou pendant les week-ends.
4: Et je me souviens qu'en 2002, mon papa est parti acheter un album pour moi et mes sœurs et aussi en boîte de sang. À l'époque, c'était à 10 roupies. Je me souviens toujours quand mon papa a acheté ça pour moi.
2: En seulement 2 semaines, Rajesh Ganesh a complété son album. Ce consultant est chargé de cours souligne que la technologie a grandement facilité les échanges. Il évoque notamment l'existence d'une communauté de passionnés réunis au sein d'un groupe WhatsApp.
5: Donc, ça qui nous fait, tout simplement, nous gagner accès, nous download à plein d'installés, et là-dedans, nous mettons tout nouveau stickers qui nous est là, et nous mettons double qui nous est là. Et puis ça, à travers ça, nous finissons si un membre d'un groupe WhatsApp.
2: Abdul Okaya, lui, a terminé son album en 4 jours. Pour y parvenir, il a échangé quelques 250 vignettes en double. Une passion qui l'anime depuis 2002.
6: Nous avons compté que mon camarade 10 ans, 12 ans dessus là, mon camarade collectionné, quand nous échangeons beaucoup de stickers, même 250 stickers, nous échangeons ça l'année là. Et maintenant, nous avons fait Coupe du Monde à l'aise, l'album est terminé.
2: Pour Charmi Jagannath, un album de Coupe du Monde est bien plus qu'un simple objet de collection. Il rassemble les joueurs emblématiques de chaque édition du Mondial et constitue un précieux souvenir. Cette Senior Procurement Associate collectionne ses albums depuis 2014.
7: Les séances d'échange qui sont organisées dans plusieurs régions de l'île qui m'aident beaucoup à compléter mon album plus rapidement que d'habitude.
2: Les collectionneurs ne comptent pas s'arrêter en si bon chemin. Ils espèrent poursuivre cette tradition lors des prochaines Coupes du Monde.
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0: 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Près de 500 squelettes, dont certains vieux de 5,3 millions d'années, gisant à 7000 mètres au fond de l'océan Indien. Des scientifiques ont découvert le plus grand cimetière de baleines au monde et il regorge de vie. Réparti sur un corridor long de 1200 km à l'ouest de l'Australie, ces carcasses de cétacés soutiennent tout un écosystème dont de nombreux organismes seraient inconnus de la science, selon une étude publiée hier dans la revue Nature. Les scientifiques pensent que les baleines sont mortes en si grand nombre dans cette zone parce qu'il s'agit d'une aire d'alimentation importante combinée à une tranchée en forme de V qui canalise les carcasses vers les fonds marins. Nouvelle qui nous amène à la fin de cette édition. Merci de votre fidélité. Merci à Romenso à la réalisation et Kavish à la technique. À suivre le journal des sports avec Jessie Oukara. Merci.
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0: Merci à vous, Anjali. 7h passées de 13 minutes sur les ondes de l'MBC Radio RMA. Nous démarrons cette édition avec la Coupe du Monde de la FIFA. L'événement footballistique le plus attendu et suivi de la planète débute aujourd'hui, en ce jeudi 11 juin. Le coup d'envoi de cette 23e édition qui se déroule conjointement aux États-Unis, au Canada et au Mexique sera donné à 23h ce soir, heure de Maurice, par le match opposant le Mexique 15e mondial à l'Afrique du Sud, au mythique stade d'Azteca de Mexico. Rencontre comptant pour le groupe A et qui passera en direct sur MBC 11. Ce match inaugural sera précédé d'un plateau spécial de la rédaction sportive. La cérémonie d'ouverture passe aussi en direct à la télé aujourd'hui. Et le match, bien sûr, entre le Mexique et l'Afrique du Sud. Toujours dans le groupe A, on retrouve la Corée du Sud et la République tchèque qui s'affrontent demain à 6h du matin. Demain toujours, deux autres matchs seront joués. Alors, Corée du Sud, République tchèque, à 23h demain, Canada, Bosnie-Herzégovine. Et à 5h du matin, les États-Unis affrontent le Paraguay. Ashley Mokudé, ancien joueur professionnel, nous donne ses analyses du groupe A. Il est au micro d'Ashley Sitana.
1: Groupe A très serré, c'est pas facile de chercher les deux premiers là, c'est vraiment équilibré. Bon, peut-être l'expérience a fait parler peut-être des Tchèques, ils ont beaucoup d'expérience, beaucoup de joueurs qui jouent en Europe. Et le Mexique, qui n'était pas trop présent ces quelques années, il va revenir. L'Afrique du Sud aussi, qui a un bon niveau. Je pense, moi, et ça va être les Tchèques peut-être vont sentir premier ou deuxième de ce groupe. Mais les restes, Corée, comme on dit, c'est une équipe très disciplinée. Mais pour moi, je pense que Corée et République tchèque, des grandes chances de terminer les deux premiers dans ce groupe, le premier, second. Mexique aussi a sa chance, surtout qu'ils jouent home. Les joueurs, il y avait des joueurs un peu plus connus à l'époque, qui jouent en Europe, tout ça, ouais. Etc. Là, on ne connaît pas trop, les gens vont découvrir un peu, parce qu'ils jouent un peu partout, surtout dans tous les grands championnats en Espagne, en Italie. Mais ça va être très très serré. Mais pour moi, je pense que République tchèque et Corée aient une possibilité d'être les premiers ou seconds dans ce groupe.
0: C'était Ashley Mokudé qui nous a livré ses analyses du groupe A. Après 6 semaines de compétition, la Coupe du Monde s'achèvera le 19 juillet par la grande finale à New York. Ce mondial marque une véritable révolution, introduisant le premier format à 48 équipes, un arbitrage amélioré par l'IA, de nouvelles règles pour optimiser le temps de jeu effectif et un protocole des hymnes entièrement repensé. Pour la première fois dans l'histoire de la compétition, 48 équipes réparties en 12 groupes de 4 s'affrontent. Lutte contre le gain de temps, des règles plus strictes ont été instaurées pour accélérer le jeu, notamment l'obligation de quitter le terrain rapidement lors des remplacements et des sanctions pour les délais sur les remises en jeu. Ainsi, le VAR

0: aura un rôle plus important. Les joueurs ne pourront plus se couvrir la bouche pour parler. Des amendements qui auront un impact certain sur les matchs. Les détails avec Vikash Bagheruti.
1: La FIFA a prévu quelques changements pour le Mondial 2026 par l'intermédiaire de l'International Football Association Board, l'IFAB, l'organisme qui régit les règles du football. Des amendements qui pourraient avoir de grandes conséquences. D'abord, l'élargissement des compétences du VAR, notamment la prise en compte de potentielles fautes avant que le ballon ne soit mis en jeu sur les coups de pied arrêtés. Désormais, toute faute offensive commise avant un centre sur corner ou coup franc peut être examinée par l'assistance à l'arbitrage. Le VAR interviendra également en cas de deuxième carton jaune injustifié, en cas d'erreur d'identité et lorsque l'arbitre sanctionne la mauvaise équipe pour une infraction, ce qui entraîne l'émission d'un carton rouge ou jaune au mauvais joueur. Intervention du VAR également après qu'un corner a été accordé à tort, à condition que la vérification puisse être effectuée immédiatement et sans retarder la reprise du jeu. Les joueurs se couvrant la bouche lors d'une altercation seront automatiquement sanctionnés d'un carton rouge. Les joueurs soignés sur le terrain doivent rester une minute en dehors du terrain, sauf pour les gardiens de but, en cas de choc tête contre tête, ou si l'adversaire est averti pour la faute, et aussi si le joueur doit tirer un pénalty. Les joueurs ont 10 secondes pour sortir lors d'un remplacement. À défaut, leur remplaçant ne sera autorisé à rentrer qu'au prochain arrêt de jeu, après au moins une minute de jeu écoulée. Un compte à rebours virtuel de 5 secondes sera lancé si un joueur met trop de temps à remettre le ballon sur le terrain. Si le ballon n'est toujours pas en jeu passé ce délai, la touche sera donnée à l'équipe adverse et pour un dégagement au pied des 5,50 m, l'adversaire se verra accorder un corner. Les cartons jaunes seront effacés après les matchs de poule, puis après les quarts de finale, pour éviter un trop grand nombre de suspensions pour accumulation d'avertissements. Les équipes auront droit à une pause fraîcheur obligatoire de 3 minutes durant chaque mi-temps.
0: Et puis toujours dans le cadre du Mondial 2026, plusieurs matchs amicaux ont été joués hier. On note la victoire 3-0 de l'Angleterre contre le Costa Rica. Des buts signés Declan Rice, Anthony Gordon et Ollie Watkins. Le Portugal a aussi gagné son match. C'était contre le Nigeria 2-1. Sinon, l'Angleterre qui jouera son premier match face à la Croatie le 17 juin prochain. Et on note aussi la victoire de l'Algérie 4-0 sur la Bolivie. Et voilà, ce sera tout pour les nouvelles sportives. Un journal essentiellement consacré à la Coupe du Monde de football qui s'ouvre en ce jeudi 11 juin avec le match entre le Mexique, un des trois pays hôtes qui affrontent l'Afrique du Sud. Il est 7h passé de 20 minutes. Excellente écoute à vous sur la radio MBC Radio RME. Et très bon match à vous. Très bonne Coupe du Monde à vous tous.
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0: C'est la version d'Angélique Kidjo, chers amis, juste magnifique. Jérusalem, oui. Wow. À venir, les nouvelles du temps.
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0: Les nouvelles du temps ce matin avec Yoshrina, la prévisionniste, bonjour.
1: Bonjour.
0: Oui, on espère que vous allez bien.
2: Quand
1: oui,
2: les boutons tombent.
0: C'est un mot que vous demandez là. La papito me dit tout. Enfin, elle est quand même éclincée, mais nous vous aidez l'eau aussi.
2: La blaise.
0: Ouais. Allez-y. Oui.
1: Alors, bonjour à tous. Bon, Maurice, nous attendons des petits appels ce matin. Quant à l'après-midi, nous attendons un développement nuagé qui est capable de l'appeler surtout dans le secteur au sud et qui est un petit du plateau central. Ça l'appelait là capable d'un gros bon moment. Les autres secteurs étant pour plus de bon. Vu qu'il y a une faible ligne de stabilité qui vous traverse l'île à soir, nous pourrions manquer l'appli occasionnel pour ce soir. Du côté de la température, la maximale est pourvoyée entre 22 à 29 degrés et la minimale est pourvoyée entre 17 à 23 degrés Celsius. Côté du vent, il peut souffler depuis nord-est environ 15.

0: 15 km par heure et la mer est praticable et la main vague de 2 mètres en déhorizon. Du côté de Rodrigue, les temps les plus debout n'est qu'à quand il manège depuis l'est pour traverser l'île à son bouguin la plus de temps en temps. La température à Rodrigue est proche à la moyenne, la maximale est pouvoyée entre 24 à 27 degrés Celsius et la minimale est pouvoyée entre 19 à 21 degrés Celsius. Du vent est soufflé depuis le secteur S à environ 25 km par heure et que man rafale de 50 km par heure. La mer praticable à Rodrigue. Un type APSU pour Agaliga, puis la belle système majeur, n'est qu'un manuage depuis l'est pour traverser l'île de temps en route pour gagner un détail. Et la maximale est environ 31 degrés Celsius et la minimale est environ 25 degrés Celsius. Du côté du vent, les pouces soufflent depuis l'est, sud-est, environ 25 km par heure. La mer à Agaliga est praticable et la main vague de 2 mètres. Sinon, c'est tout de mon côté. Merci.
1: Merci beaucoup et à venir les communiquer.
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4: Les communiqués du Central Electricity Board qui avise les abonnés de quatre bornes habitant dans les environs d'avenue Victoria, en partie avenue d'Épinay, avenue Naz et les environs, que la fourniture d'énergie sera interrompue entre 9h et 17h30 aujourd'hui jeudi le 11 juin. Et puis les abonnés de Morcellement Green Creek, Flic en Flac, habitant dans les environs de rue du Coin de Mire, avenue du Corps de Garde, rue de l'Île Plate, rue de l'Île aux Gabriel et résidence Blue Rock, que la fourniture d'énergie sera interrompue entre 8h30 et 15h, toujours en raison des travaux effectués sur le réseau. Et puis les abonnés, alors les habitants, en partie de Morcellement de Chazal, avenue Empereur, avenue Mulet, avenue Barracuda, avenue Marlin, avenue Empereur, Fisheries, Albion, Oceanography, Club Med, Seascape, appartement, IRS West Coast et les environs. Ils sont avisés que la fourniture d'énergie sera interrompue entre 9h et 10h et de 14h30 à 15h30 aujourd'hui jeudi le 11 juin, toujours en raison des travaux effectués, le CEB qui s'excuse auprès de sa clientèle affectée par ces coupures.
1: Merci Sophie. La tribune de Méling Balou aujourd'hui, c'est la photo d'abord. Et puis bah, Kamlesh Bakori nous parle de Coupe du Monde aussi dans sa rubrique Parlons Économie. Et puis on aura notre blind test à venir, chers amis. Restez branchés.
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5: Bonjour. La Coupe du Monde de football, l'événement sportif planétaire, démarre ce soir. Le Mexique affronte l'Afrique du Sud à l'Estadio Azteca. Cette édition de la Coupe du Monde, devant attirer 6 milliards de spectateurs à travers le monde, est différente des précédents tournois. Elle réunit un nombre record de 48 sélections. Les 104 matchs se dérouleront au Canada, États-Unis et au Mexique. Qui dit football, Coupe du Monde, dit FIFA, l'organisation mondiale pour ce sport et sa capacité à amasser des revenus conséquents. Des articles de presse en ligne avancent des recettes de 9 milliards de dollars rien que pour ce tournoi. En guise de comparaison, selon The Guardian, les Jeux Olympiques de Paris ont rapporté 5,2 milliards de dollars, 70%. Ces revenus de la FIFA viennent des droits de retransmission des rencontres à travers le monde, les contrats de parrainage avec les grandes marques et la vente de billets. Une partie de cet argent reviendrait aux équipes qualifiées pour le tournoi. Le pays champion du monde devrait recevoir 50 millions de dollars, sans oublier à son tour les futurs sponsors pour l'équipe et les joueurs vedettes.

0: c'est signé November Kid. Le titre You're the only place I need. Ouais. À venir à notre blind test, il faut identifier un morceau, le titre de la chanson ou le nom de l'artiste ou les deux, comme vous voulez. Écoutez, aujourd'hui c'est extrêmement facile. Cosé.
1: Sponge.
0: Alors.
1: C'est mal coulé, elle est dans le studio, aussi.
0: Oui, jeune, vert, rouge, alaïa.
1: Ouais, pas d'indice, c'est trop facile.
0: Non, pas d'indice. Par contre, le numéro de téléphone, ça ne change pas.
1: Bien sûr, 402-80-80. Oui. WhatsApp 52-53-84-84 pour repartir avec un voucher d'une valeur de 500 roupies offert par Mystic World.
0: Voilà, vous savez tout, ou presque. La tribune, c'est maintenant.
2: Bonjour, le plat arrive, c'est beau, ça fume légèrement, ça sent quelque chose qui vous fait réaliser que vous n'avez pas mangé depuis ce matin et que vous aviez oublié à quel point la faim peut être une forme d'attente heureuse. Personne ne mange, on sort les téléphones, on cherche l'angle, on se lève parfois, oui, on se lève de table pour la vue du dessus, la plongée, le cadrage qui fera croire qu'on est photographe. On règle la lumière, on déplace le verre, on retire la petite cuillère qui gâche la composition, on prend 7 photos, on en regarde 4, on en garde 2, on choisit le filtre, on écrit la légende, quelque chose de désinvolte qui dira qu'on n'a pas essayé alors qu'on vient de passer 3 minutes à essayer. Et puis, on mange, ce qui est froid. Il y a une inversion qui s'est produite si progressivement qu'on ne l'a presque pas vue. L'expérience est devenue le prétexte, la trace est devenue le but. On ne vit plus quelque chose pour le vivre, on le vit pour avoir quelque chose à montrer. Le plat, le concert, le coucher de soleil, la fête d'anniversaire, le verre entre amis, tout est convoqué d'abord devant l'objectif et autorisé à exister vraiment seulement après. Ce n'est pas une critique des réseaux sociaux. C'est trop facile, trop rebattu. Et d'ailleurs, les réseaux sociaux ne font qu'amplifier quelque chose qui était déjà là. Ce besoin très humain de témoignage, de validation, de preuves qu'on a bien vécu. C'est une question sur ce qu'on perd dans l'opération. Parce que la première bouchée d'un plat qu'on attendait, ça ne se met pas en story, ça se mange les yeux fermés, un peu bêtement, avec ce silence de quelqu'un qui a trouvé exactement ce qu'il cherchait. C'est un moment qui appartient au sens et à personne d'autre. Un moment qu'aucun filtre n'améliore parce qu'aucun filtre n'y a accès. Et ce moment-là, on le rate. Pas toujours, pas tout le monde, mais suffisamment souvent pour que ça soit devenu un comportement normal, attendu, presque obligatoire. Photographie avant de goûter et entrer dans le protocole.

0: protocole du repas comme se laver les mains avant. Sauf qu'au moins, se laver les mains ne refroidit pas la soupe. Je ne dis pas qu'il faudrait arrêter. Je dis qu'il faudrait choisir. Choisir parfois de poser le téléphone et de mordre dans quelque chose sans témoin. Choisir l'expérience sur la preuve de l'expérience. Choisir d'être là avant d'y avoir été. Manger chaud, en somme, c'est révolutionnaire.
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0: Clélie de The Prophecy et La Fosse, la prière à venir à l'horoscope. Et on débute avec les béliers, Sophie.
1: Oui, vous avez raison. Enfin, c'est ce que vous pensez très fort.
0: Un de ces horoscopes.
1: Oui.
0: Les taureaux.
1: Vous méritez une récompense pour vos efforts. Une deuxième sieste compte.
0: Oui, les gémeaux.
1: Vous changerez d'avis aujourd'hui plusieurs fois pour être sûr.

0: Les cancers.
1: Vous voulez la paix, mais les notifications ont d'autres projets.
0: Les lions.
1: Vous entrez dans une pièce comme une star, même si c'est la cuisine.
0: Les vierges.
1: Vous corrigerez une erreur que personne n'avait remarquée, satisfaction maximale.
0: Oui, les balances.
1: Vous hésiterez entre deux options, puis une troisième apparaîtra.
0: Les scorpions.
1: Vous percerez tous les mystères, sauf celui de la chaussette disparue.
0: Les sagittaires.
1: Vous cherchez l'aventure, elle se cache peut-être derrière une facture.
0: Oui, oh là là, les capricornes.
1: Vous êtes très productif, dommage que personne ne voit vos tableaux Excel.
0: Ouais, les Verseaux.
1: Alors, votre idée révolutionnaire est excellente, l'expliquer sera une autre histoire.
0: Et les poissons.
1: Alors, vous rêvez les yeux ouverts, évitez juste de répondre aux emails dans cet état.
0: Merci Sophie, Sam Amigan est parti vers le public mauricien pour,
1: oui. Pour prendre les impressions, ouais, les témoignages.
0: Exactement, les témoignages, ouais. Pour parler de la Coupe du Monde, parce que les Mauriciens sont très friands de la Coupe du Monde.
1: Oui.
0: Dans quelques instants, c'est juste après Air Supply, chers amis. Pourquoi Air Supply? Puisqu'aujourd'hui, c'est l'anniversaire de Graham Russell, le chanteur d'Air Supply qui fête ses 76 ans. On écoute le tout premier single sorti en 1977, qui est parti directement numéro 1 aux États-Unis. Ça s'appelle Lost in Love.

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3: Qui pays, d'après vous, pour remporter la Coupe du Monde, Salanina?
4: 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La France pour gagner sa Coupe du Monde là. 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

0: Ah mais Shakira, elle a joué plusieurs Coupes du Monde, hein, depuis, depuis 2010, non, depuis, depuis 2006, même. Avec Hips Don't Lie et tout. Elle a joué beaucoup de Coupes du Monde, elle, et encore...
1: Elle persiste pas mal,
0: ouais.
1: Peut-être qu'elle va, enfin, on sait pas, retomber amoureuse. D'un footballeur, d'un joueur.
0: Je sais pas.
1: On sait pas.
0: Peut-être de Ben Aboy. Oui. Day Day, c'est l'hymne officiel de la Coupe du Monde. Tout de suite, la question du jour. Avec Anjali Siratan Fujan.
2: Quel pays a accueilli la toute première Coupe du Monde de football? La toute première Coupe du Monde de football s'est tenue en 1930 en Uruguay. À l'époque, la compétition était organisée par la FIFA qui souhaitait créer un tournoi mondial réunissant les meilleures sélections nationales. L'Uruguay a été choisi comme pays hôte parce qu'il célébrait le centenaire de son indépendance et qu'il figurait parmi les grandes puissances du football mondial après ses titres olympiques de 1924 et 1928. 13 équipes ont participé à cette première édition. La finale s'est déroulée à Montevideo, dans le célèbre stade Centenario, devant près de 70 000 spectateurs. L'Uruguay a remporté le trophée en battant l'Argentine sur le score de 4-2. Cette compétition de 1930 a marqué le début d'une aventure qui est aujourd'hui devenue l'un des plus grands événements sportifs de la planète.
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0: Et tout à l'heure dans le dans notre nouvelle rubrique Fan Zone, là on va rentrer en détail de la question du jour d'Anjali Siratan Fujan. On va parler de la Coupe du Monde 1930 et puis on va parler aussi du match de ce soir entre le Mexique et l'Afrique du Sud. On a qui en ligne?
1: Miguel, ce matin, bonjour.
0: Bonjour Miguel.
1: Allô.
0: Allô Miguel.
4: Allô.
1: Miguel,
0: oui,
1: bonjour.
0: Bonjour. Ça va, ça Miguel
1: va? Oui, vous nous entendez, Miguel, dans la cuisine? Alan.
0: Oh, Alan.
1: Oui. Bonjour, Miguel. C'est vous avez répondu. Un petit gâté pour la Coupe du Monde.
0: Ouais. Alan, ça va?
1: Ça va.
0: Allô.
4: Allô. Ça va.
1: Oui. Allô. Qui peut travailler là? Qui peut faire?
4: Non, non, moi, là, non, moi, pas ça.
0: Oh. Oh, pas de travail aujourd'hui?
4: Non, aujourd'hui, congé.
0: Ah, oh. Qui vous fait dans la vie?
4: Ah, PCR, congé.
0: Ah, qui bon, okay. Qui bon ça fait, là? Il y a une bonne dorade, il y a une bonne jeu, il y a une bonne gros de nids, il y a des deux.
4: Non, con, pour un con.
0: Con? Mais,
4: pardon.
0: Bien accompagné, là, con.
1: Oui.
0: Ça rit, Alan. Ça rit, Alan. Là, c'est.
1: Oui. Ça rit, ça. C'est
0: Alan,
1: ça.
0: Alan, qu'est-ce que ça? Nous pose la question. Non, elle nous fait, oui, écoute, extrait là. Après, nous, que ce jour-là. Ah,
4: Ouais.
0: Allez, logué. Allez, qui s'en a ça? De nous titre là, de nous non janté là.
1: Ouais.
4: Tabo Molle,
0: Tabo
4: Molle, Stevie Up.
0: Stevie Up. Bravo, bravo, bravo. Allez, nous l'ont dit toujours pas derrière là. Le poisson.
1: J'ai un moment du poisson. Écoutez, un petit peu molle. Ouais. Bien passé. Ça. Alors, nous de nous ce matin, un voucher de 500 roupies offert par Mystic World.
0: Ouais.
1: OK. 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

0: aussi des objets déco pour la maison. Voilà, Alan, passez une bonne journée, bon congé.
1: Alan, qui s'en bougait en Coupe du Monde?
2: Moi, je vais tout, Espagne.
1: Espagne? Mm. Et tantôt que ça a payé un match, là, Mexique contre Afrique du Sud.
2: L'Afrique du Sud.
1: Oui, papi, Bafana. Alan, merci beaucoup.
0: Bonne journée.
1: Allez, bye-bye.
0: Merci, bye-bye.
1: À venir, le journal.

0: Ici Ratan Fulchan reçoit le ministre des services financiers, Jyoti Jiten, au programme les conclusions des consultations de Vision 2050, les orientations du prochain budget, ainsi que les enjeux secteur financier mauricien, entre autres.
1: À tout à l'heure.

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1: La matinée, il est 8h. Bonjour journal avec Anjali Siratan-Fulchan. Bonjour Anjali.
2: Bonjour Sophie, bonjour à tous.
1: Et les titres.
2: Restrictions hydriques, 150 000 foyers alimentés par Marouvacois concernés dès la semaine prochaine. Économie, Maurice conclut un accord de partenariat renforcé avec l'Union européenne. Coup d'envoi de la Coupe du Monde de la FIFA 2026 ce soir au Mexique, 48 nations en quête du sacre mondial. Et une découverte unique, un stupéfiant cimetière de baleines retrouvé au fond de l'océan Indien. Merci d'être avec nous pour le journal. Ce matin, des coupures d'eau pouvant aller plusieurs heures, voilà à quoi doivent s'attendre dès la semaine prochaine les foyers alimentés en eau par Marouvacois. On parle là des régions de Beaubassin-Rosil, Quatre-Bornes, Vacois, Curepipe, Moka-Saint-Pierre et Rivière-Noire. Ce réservoir est de loin celui qui a été le plus touché par la faible pluviométrie des derniers mois. La plus grande masse d'eau du pays a aujourd'hui le plus faible taux de remplissage, à peine plus de 45%, alors que le niveau moyen à travers Maurice est de 64%. 20 points de moins que la même période en 2025. Ces restrictions hydriques sont donc nécessaires pour éviter une situation chaotique. Chabniz Ouzia Wahed Ali.
3: En effet, ce sont les termes utilisés par le directeur de la CWA, Chiam Tanou, pour décrire ce qui nous attend dans les 3 à 4 mois à venir si la faible pluviométrie persiste.
4: Nous arrivons à une situation extrêmement

0: Difficile pour pas dire chaotique.
1: Et selon les services météorologiques, l'hiver sera plus sec que d'habitude. Ces restrictions dans la distribution de l'eau seront ainsi instaurées pour éviter la casse.
0: Nous parlons d'un niveau environ 20 à 22%. 20 à 22%, nous pas pour capable extraire de l'eau, nous pas pour capable fournir la population de l'eau.
1: Restriction rime avec coupure d'eau. 150 000 des 415 000 foyers inscrits auprès de la CWA seront concernés. D'après Chiamtanou, elle pourrait durer entre 1 heure et 4 heures, voire plus. La décision sera arrêtée très bientôt.
0: La baisse de l'eau, l'ICAP, 1 heure temps, 2 heures temps, 3 heures temps, ou même 4 heures temps, ou sinon donne de l'eau une fois par jour. Donc, ça pour une décision qui nous prend assez vite en consultation avec le ministère.
1: D'autres régions du pays alimentées par des réservoirs distincts pourraient éventuellement être concernées par ces restrictions selon le directeur général de la CWA. Sous terre, le constat est le même, les nappes phréatiques ont-elles aussi perdu 20% de leur niveau en un an.
2: Une nouvelle étape a été franchie dans les relations économiques entre l'Union européenne et l'Afrique orientale et australe. À Maurice, Madagascar, les Seychelles et l'Union des Comores ont conclu hier les négociations d'un accord de partenariat économique renforcé avec l'Union européenne. Cet accord vise à faciliter les échanges commerciaux et à encourager les investissements dans la région. Pour Maurice, il représente de nouvelles perspectives pour les exportateurs, les investisseurs et les prestataires de services, tout en consolidant l'accès préférentiel au marché européen qui compte près de 450 millions de consommateurs. Après les procédures de signature et de ratification, l'entrée en vigueur de cet accord est envisagée d'ici la fin de l'année 2027, selon la Commission européenne. Écoutons Ritesh Ramphol, ministre des Affaires étrangères, au micro d'Abdel Bolaki.
3: Nous finissons étendre l'accord. Les autres secteurs, par exemple, le secteur du service, par exemple, le commerce numérique et aussi l'investissement. Ça veut dire ça, l'accord, là, ça veut dire que maintenant, à partir de quand cet accord peut être signé, pas oublier qu'aujourd'hui, nous pouvons conclure les négociations. Alors là, nous prenons le legal scrubbing et prenons une signature de l'accord. À partir de cette date-là, plusieurs bonnes produits, la plupart bonnes produits que nous pouvons exporter vers l'Europe, les pour quota free et duty free. Mais pas seulement bonnes biens, mais les pour appliquer aussi à bonnes services. Alors le service financier, par exemple, pour bénéficier beaucoup.
2: Interrogé sur la gouvernance des fonds sociaux alors que le ministre de l'intégration sociale Ashok Soubron s'est aussi exprimé à l'Assemblée nationale, la National Social Inclusion Foundation défend son processus de sélection des ONG bénéficiaires. Selon sa présidente Caroline Fitzgibbon, les dossiers passent par une vérification administrative, une évaluation technique des projets, puis un examen par les instances de gouvernance avant validation finale par le conseil d'administration. Elle ajoute que la transparence a été renforcée, notamment avec la publication des montants et des bénéficiaires ainsi que des mécanismes de suivi après le financement.
4: Les ONG ne sont pas toutes évaluées dans une même catégorie. Une petite organisation communautaire qui sollicite un financement sous le cadre FCAPT, Small Projects Funding, n'est pas comparée à une organisation nationale gérant plusieurs centaines de bénéficiaires, de citoyens, sous un autre mécanisme de financement. Chaque demande est analysée dans son contexte selon les objectifs du programme concerné. La transparence est également assurée à travers les mécanismes de suivi qui interviennent après l'approbation du financement. Les organisations bénéficiaires doivent rendre compte de l'utilisation des fonds, se mettre des rapports techniques et financiers et démontrer la réalisation des activités prévues. Les financements futurs sont directement influencés par les performances observées, la conformité aux obligations contractuelles et les résultats obtenus sur le terrain. Par ailleurs, l'ANCIF ne se limite pas à distribuer des fonds. Nos équipes effectuent des visites de terrain, assurent les suivis de projets, accompagnent les organisations dans le renforcement de leurs capacités et veillent au respect des projets de bonne gouvernance et de redevabilité. Il est important de souligner que la composition du conseil d'administration de l'ANCIF intègre les représentants issus de différents horizons, notamment le secteur privé, le secteur public, la société civile et le monde académique.
2: Mais ce système de financement basé sur la contribution CSA suscita des réactions dans le secteur associatif. Pour le président de la MACOS, Souraj Rey, des réformes restent nécessaires dans la gestion des fonds CSA destinés aux ONG. Il appelle à un cadre plus clair et mieux encadré pour renforcer la confiance et la crédibilité du système.
5: Donc, ce qui nous fait attendre, c'est qu'il faut un changement dans la formule de contribution CSA. Ça veut dire que nous avons déjà 10%, nous avons déjà un chiffre totalement. Aujourd'hui, 50-50, nous avons 10% full le retour de l'ANC. Deuxième affaire, besoin qu'il y ait un petit qui s'avance gros fondation, on n'a pas gagné l'argent avec ANC, ou avec le gouvernement, parce que déjà, il y a l'argent qui se fait gagner avec le privé. Troisième affaire, c'est qu'il y a

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1: Le plus grand événement planétaire sportif débute ce jeudi, organisé conjointement par le Mexique, les États-Unis et le Canada. Cette Coupe du Monde 2026 réunira pour la première fois 48 équipes nationales. Le match d'ouverture opposera le Mexique à l'Afrique du Sud au mythique stade Azteca. La rencontre est prévue à 23h, heure de Maurice, après la cérémonie d'ouverture. D'une capacité de 83 000 places, le stade Azteca devient le premier stade à accueillir des matchs lors de trois Coupes du Monde après les éditions de 1970 et 1986. Les États-Unis et le Canada entreront en lice demain. Le Canada affrontera la Bosnie-Herzégovine à Toronto, tandis que les États-Unis seront opposés au Paraguay à Los Angeles. La finale de cette Coupe du Monde 2026 se disputera au New York New Jersey Stadium. Et dans le même élan, la collection du traditionnel album Panini de la Coupe du Monde gagne du terrain à Maurice, tout comme les échanges de vignettes en double entre passionnés. Hommes et femmes collectionneurs évoquent la nostalgie associée à cette pratique, mais aussi une passion souvent transmise de génération en génération. Pour certains, cette aventure a commencé par amour du ballon rond et du plus grand rendez-vous du football mondial. En ce jour du coup d'envoi de la Coupe du Monde de football, nous sommes allés à la rencontre de quelques collectionneurs. Écoutons ce reportage de Rajmila Sitamoni.
2: Une aventure commencée en 1982 qui se poursuit de plus belle pour Prit Boujedor. Cet enseignant d'anglais de 48 ans raconte que son père lui a offert son premier album de Coupe du Monde.
3: Et ensuite, la passion est toujours là. Moi, je transmets ça à mes fils. Donc, c'est un peu aussi dans la culture mauricienne de collectionner ces stickers. Ça rassemble des gens, on se fait de nouveaux amis.
2: La nostalgie anime également Shomin Fourabali, 33 ans. Cet Airworthiness Engineer a hérité de cette passion de ses parents. Il ne lui reste plus que 133 vignettes à trouver pour compléter son album. Shomin Fourabali profite des séances de swapping pour échanger ses doubles durant sa pause déjeuner ou pendant les week-ends.
4: Et je me souviens qu'en 2002, mon papa est parti acheter un album pour moi et mes sœurs et aussi en boîte de sang. À l'époque, c'était à 10 roupies. Je me souviens toujours quand mon papa a acheté ça pour moi.
2: En seulement 2 semaines, Rajesh Ganesh a complété son album. Ce consultant est chargé de cours souligne que la technologie a grandement facilité les échanges. Il évoque notamment l'existence d'une communauté de passionnés réunis au sein d'un groupe WhatsApp.
5: Donc, ce qu'il nous fait, tout simplement, nous gagne accès, nous download à plein d'installés, et là-dedans, nous met tout nouveau stickers qui nous est là, et nous met double qui nous est là. Et puis ça, à travers ça, nous finissons si un membre d'un groupe WhatsApp.
2: Abdul Okaya, lui, a terminé son album en 4 jours. Pour y parvenir, il a échangé quelques 250 vignettes en double. Une passion qui l'anime depuis 2002.
6: Nous avons contacté mon camarade 10 ans, 12 ans de celui-là, mon camarade collectionné, quand nous avons échangé beaucoup de stickers, même 250 stickers, même que nous avons échangé ça l'année-là. Et maintenant, là, nous avons fait Coupe du Monde à l'aise, l'album est terminé.
2: Pour Shamli Jagannath, un album de Coupe du Monde est bien plus qu'un simple objet de collection. Il rassemble les joueurs emblématiques de chaque édition du mondial et constitue un précieux souvenir. Cette Senior Procurement Associate collectionne ses albums depuis 2014.
7: Les séances d'échange qui sont organisées dans plusieurs régions de l'île qui m'aident beaucoup à compléter mon album plus rapidement que d'habitude.
2: Les collectionneurs ne comptent pas s'arrêter en si bon chemin. Ils espèrent poursuivre cette tradition lors des prochaines Coupes du Monde.
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0: 0-0. Près de 500 squelettes, dont certains vieux de 5,3 millions d'années, gisant à 7000 mètres au fond de l'océan Indien. Des scientifiques ont découvert le plus grand cimetière de baleines au monde et il regorge de vie, réparti sur un corridor long de 1200 km à l'ouest de l'Australie. Ces carcasses de cétacés soutiennent tout un écosystème dont de nombreux organismes seraient inconnus de la science, selon une étude publiée hier dans la revue Nature. Les scientifiques pensent que les baleines sont mortes en si grand nombre dans cette zone parce qu'il s'agit d'une aire d'alimentation importante combinée à une tranchée en forme de V qui canalise les carcasses vers les fonds marins. Nouvelle qui nous amène à la fin de cette édition. Merci de votre fidélité. Merci à Romenso à la réalisation et Kavish à la technique. À suivre l'interview de la matinale. Je reçois aujourd'hui la ministre des services financiers, Jyoti Jitton.
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0: Bonjour et merci d'être avec nous ce matin pour l'interview de la matinale. Avec vous, c'est Anjali Siroton-Pulchen. Donc à quelques jours de la présentation du budget 2026-2027, l'économie est plus que jamais au cœur de l'actualité. Vision 2050, compétitivité du centre financier mauricien, coût de la vie, autant de dossiers qui alimentent le débat. Pour en parler ce matin, nous recevons la ministre des services financiers, Dr Jyoti Jitton. Bonjour et merci d'être avec nous ce matin.
1: Bonjour Anjali et bonjour à tout le monde mauricien qui peut écouter moi ce matin.
0: Donc pour commencer, Dr Jyoti Jitton, nous causons Vision 2050. Il y a quelques jours, une consultation régionale autour de Vision 2050 fin prend fin. Est-ce que vous êtes capable d'expliquer nous c'est quoi Vision 2050?
1: Vision 2050, c'est un plan, un plan à long terme qui tout un pays, un grand pays faire, ce qui veut dire de planifier pour la prochaine génération, donc les 25 prochaines années, côte où on vit trouve pays là, et il est là où prépare dès aujourd'hui pour arriver sa target, sa bonne ambition qui vous met en place. Et nous fin décider qui n'est pas pour faire aller top-down, c'est-à-dire un économiste assis dans mon bureau, écrire sa vision 2050 là. Quel exercice économique, ça l'on dit. Hein? Donc, ce qui nous fin faire, c'est une approche consultative bottom-up, dans l'écoute. Donc, nous finons dans 12, tous les districts, councils et municipalités de l'île Maurice. Écoute, nous finons réunis un échantillon de tout le monde qui est représentatif de ça, l'endroit-là. Ben, l'entreprise, gros, moyen, petit, ben, l'école, ben, conseiller municipal, ben, conseiller village, association jeune, sportif, association troisième âge, enfin, tout le monde stakeholders, planteurs, boutiquiers, pêcheurs, et nous finissons réunis à chaque fois une centaine de personnes. Donc, à ce jour, nous finissons cause avec plus que 1500 du monde qui finissent venir autour de la table, mais vraiment très, très riche, une discussion qui nous finit là. Et que nous venons dire à nous comment nous trouvons l'île Maurice de 2050 et comment nous pensons que nous faisons arriver là-bas. Donc, vraiment, c'était un exercice qui m'a encore première fois pu faire dans Maurice, que nous écoutons la voix du peuple. Vraiment, c'est eux qui décidaient quand ils envie, ce pays arriver. Et aussi, nous faire en parallèle 21 consultations thématiques. Thématiques, c'est-à-dire ben, sectorielles, dans tous les différents secteurs, que nous finalement ben, opérateurs, ben, experts dans chaque secteur, que nous, si là, nous prenons secteur par secteur et nous dire qui nous faire, comment nous réinventer, comment nous créer, comment nous amener ben, transformation. Et tout ça est complété et aujourd'hui, nous pouvons consolider tout ça avant de donner là et nous pouvons rédiger le rapport qui appelle Vision 2050. Nous pensons d'ici la fin du mois de juillet, le premier draft pour être prêt. Et j'ai besoin de dire que c'est un exercice extraordinaire dans le sens que la richesse qui s'est amenée, ça donne la voix au peuple. Et moi, personnellement, ça donne de moi beaucoup d'espoir pour l'île Maurice. Ce qu'on est aujourd'hui, quand on est dans social media, ou désespéré, ou dire pénal espoir de Maurice. Oh, de

0: Real World, le vrai l'île Maurice, c'est ça, hommes et femmes qui nous finissent le terrain semaine après semaine. Et ce qui nous sortit là-dedans, ce n'est pas un désespoir. C'est vraiment un cri de cœur. Et n'a pas de constat qui finit faire, mais un cri de cœur pour nous réinventer l'île Maurice.
1: Justement, qui ban constat ou fin faire, qui ban principale inquiétude ena, qui ban attente de la population mauricienne?
0: Écoutez, premier qui finit vraiment sorti très très fort dans chaque apport dans un endroit, dans les 12 consultations, premier constat, c'est Drug Free Island. Ça a sorti très très fort. D'ailleurs, nous avons l'intention de joindre la direction du NADEC et la police pour nous donner communiquer ça constat très très fort. Ensuite, il y a côté l'éducation, côté l'infrastructure, de l'eau, l'électricité, l'environnement. Donc, il y a, et puis, quelque chose d'autre qui nous sortit, qui moi personnellement tient moi beaucoup à cœur et qui me frappe moi. C'est tout le côté discipline, manque de service, les valeurs de respect, les valeurs du travail dur, tout ça là fin sorti. Et c'est ça que me dire, ça demande beaucoup l'espoir parce que parfois nous pensons ce qui nous lie dans social media et la réalité. Oh, la réalité, c'est ce qui s'abonne hommes et femmes et ben jeunes et ben moins jeunes qui peut dire à nous le terrain.
1: Et Dr. Jyoti Jiten, souvent on finit évoque la nécessité de transformer le modèle économique mauricien. Pourquoi cela?
0: Vous connaissez, nos pays finissent faire beaucoup de progrès depuis l'indépendance. Nous tiennent pays pauvres, vraiment presque désespoir en 68 quand nous gagnons l'indépendance. Nous dépendons entièrement la canne à sucre et nous avons huge unemployment. Nous sommes un pays vraiment pauvre. Aujourd'hui, 58 ans après, nos pays ont progressé. Nous sommes sortis dans l'agriculture, nous finissons diversifiés, textile, l'exportation, le tourisme, les services financiers. Mais aujourd'hui, nous habitons à des crossroads là. Dernier 10 ans, nous n'avons pas trop connu que nous pouvons aller. L'agriculture, nous pouvons produire presque 700 000 tonnes de canne à Jisik. Aujourd'hui, nous pouvons produire à peine 200-225. Exportation pareille, textile, nous n'appliquons pas export combien, manufacture ou bien export combien. Tourisme, on peut faire bien, mais il est limité, nous, un petit pays, combien encore nouveau l'hôtel nous pourrons créer. Secteur financier a beaucoup de potentiel, mais comment nous réinventons l'agriculture aujourd'hui? Comment nous réinventons nos secteurs manufacturiers et exportation aujourd'hui? Et qui pour nous un nouveau pilier économique? Donc tout ça il nécessite une réflexion pour nous capables de transformer nos pays for the next challenge, for the next 25 years, que nous avons envie d'arriver. Est-ce qu'il nous peut faire business as usual, on connaît, ou bien nous vraiment, nous avons l'audace, nous avons le courage, nous dire voilà que nous avons envie d'arriver, voilà quelles sont les contraintes, les challenges, les problèmes, et qui moyen nous pour aborder ce bon problème-là. Parce qu'il y a énormément de challenges. Premier problème, nous avons, c'est nous avons une population vieillissante et une population qui peut baisser. Donc, nous avons un manque de main-d'œuvre. Pas seulement manque de main-d'œuvre, nous avons aussi des skills. Code bizarre, des skills, nous pas nécessairement une bonne skills code bizarre. Donc, c'est un gros challenge. L'eau, l'électricité, quelle quantité d'investissement nous besoin faire pour nous capables de nous donner ce courant et ce de l'eau 24/7, comment nous dire. Tout cela, il demande une réflexion pour nous capables d'aborder ce next challenge-là. Qui nous va un nouveau secteur, l'économie bleue, format, life cycle, l'éducation tertiaire. Donc, tout ça, il n'est pas arrivé comme ça. On besoin planifier, après on besoin exécuter. Exécution veut dire ou faire close monitoring, relentless monitoring, et chaque fois un problème ou un problem solving team qui l'a. Donc ça pour nous next step, après Vision 2050, nous pouvons besoin travailler le delivery and execution. Parce que vraiment delivery and execution starts today. Il n'est pas pour arriver en 2050, il commence aujourd'hui.
1: Et maintenant, nous causons un petit peu le cadre légal récent sur l'anti-money laundering, combating the financing of terrorism and countering proliferation financing act 2026. Qui est la principale faille du système, ce texte de loi-là, pour venir corriger aujourd'hui à Maurice?
0: Alors, c'est la loi, comment on connaît, qui finit fait passer dans Paul.

0: vraiment que nous finissons amende 24 la loi qui déjà existait. Qui fait nous faire ça? Donc, le secteur de services financiers, qui est mon ministère, lit le premier secteur de l'économie. Et il y a un secteur qui a beaucoup, beaucoup de potentiel. Mais c'est un secteur qui dépend beaucoup de ce qui nous appelle crédibilité, sécurité, et nous faisons grave compliant avec les normes internationales, les normes FATF et SAMLAG. Nous compliant aujourd'hui, comme on vous rappelle, nous nous retrouvons dans la liste grise il y a quelques années de cela. Nous compliant aujourd'hui à tous les standards de FATF, mais seulement un c'est une affaire qui évolue et tout le temps. Donc, plusieurs bonnes standards FATF finent évoluer. Deuxièmement, il y a des gaps dans nous, dans la loi. Et vous connaissez, voler, il y a toujours une part en avoir avec vous. Donc, vous avez côté de la loopholes qui peut profiter. Et donc, vous avez close tout ça, loopholes là. Et c'est ça qui nous finit faire, c'est nous adapter nous la loi à FATF requirement qui finit évoluer. Et deuxième, tout le loophole qui nous pensait et non, nous finirons closely.
1: Donc, tu as une vulnérabilité à corriger.
0: Tout à fait. Et c'est une affaire qui constamment, comment on peut dire, vous connaissez, ben, crime financier, c'est une affaire très sophistiquée. Et aujourd'hui, avec la technologie, c'est encore plus compliqué. Donc, vous devez tout le temps try to be on top of it. Donc, il est constamment en évolution.
1: Donc, Dr. Jyoti Jiten, nous connaît qui Maurice Tupouhos, le US Summit en juillet, malheureusement, fin renvoyé à cause de raisons sanitaires. Donc, est-ce qu'il c'est un manque à gagner pour nos pays?
0: Il n'est pas un manque à gagner, mais il n'est pas annulé, il est reporté. Donc, on espérait que ça pourrait organiser dans les. Connaît, une fois que la situation sanitaire est stabilisée, parce que c'est une grande opportunité pour Maurice. Commencez par le secteur des services financiers, parce que vous connaissez, Maurice, c'est une nation africaine. Et l'Afrique a beaucoup d'opportunités aujourd'hui. Vous connaissez que l'année dernière, parmi les 25 pays les plus performants au niveau mondial, 15 sont sortis dans l'Afrique. Pour dire que demain, il n'a vraiment, pas demain, mais aujourd'hui, il a vraiment un énorme potentiel dans l'Afrique. Et nous, en tant qu'une nation africaine, nous sommes capables de tap on ce qu'ils appellent sa Africa Strategy. Et US Africa Business Summit était dans ce contexte. Comment nous amène, tout ça, une opportunité là. Et Maurice joue un rôle important là-dedans. Donc, moi, j'espérais qu'il y ait ça pourrait chez Joel bientôt et qui. Nous, en tout cas, nous, au niveau du ministère, mais aussi au niveau du pays, nous travaillons beaucoup ce qu'ils nous appellent nos Africa Strategy. Et d'ailleurs, le Premier ministre, comme on connaît, Charles au Kenya récemment, justement dans ce contexte-là.
1: Et nous connaissons que c'était le mot choisi, Group Kitty choisi pour host le summit. Nous. Outil, le CEO du groupe.
0: L'ancien CEO.
1: L'ancien
0: oui,
1: CEO. Oui. Et est-ce qu'il est un lien ou bien c'est un coïncidence?
0: En fait, c'est CCA, donc le Corporate Council of Africa, qui est involved du tout là-dedans. Donc, je suis venu l'année dernière. Et bien sûr, c'est un événement qui peut hoster 3000 du monde, ça. Hein? Donc, je suis à la Roadman Venue, je suis à la Anaïta, je suis à la Montchoisi, je suis à SVICC. Donc, je suis choisi pour faire les Montchoisi. Qui fait une choisi pour faire les Montchoisi? Parce qu'il est prêt à l'hôtel. Donc, il est easily, parce qu'il connaît 3000 du monde pour commuter je depuis l'hôtel pour amener somewhere. Il y a un gros travail logistique. Donc, mon pensée, c'est à cause de ça, c'est par rapport à proximité, et puis la beauté de l'endroit, etc. Mais la complication de ça, c'était qu'ils utilisaient, mais en tout cas, ils étaient marquises pour faire ça là-bas.
1: Ok, sur le plan politique maintenant, et finit une recomposition de l'opposition, nous connaît avec la création d'un nouveau parti avec Paul Béranger et Johanna Béranger, ou qui est membre du MMM, ou relation comment était avec Banla?
0: Bon, évidemment, tout d'abord, ne finit pas par un cyclone, allons dire. Hein? L'est-il bien dommage, bien triste, que Paul Béranger finit décidé pour quitter le MMM, et que ce chifi également finit décidé pour quitter le MMM.

0: Safin Cray, c'était bien, bien triste, bien dommage. Mais c'est eux de choix. Et nous assumons le choix qui nous fait rester et nous fait garder nos engagements vis-à-vis du pays qui nous y prend en novembre 2024. Vous connaissez, les trop facile pour dire, pas, parce que situation difficile, je pas rapide avec manière pays là, puis diriger, mais je reste côté moi, je reste au chaud, je bois mon café, moi le Facebook, je critiquer. Et la fin du mois, je prends tout mon ban privilège député, comme je la paye, tout ban privilège. C'est trop facile ça. Je connais pays difficile, je connais là beaucoup de challenges, mais nous finissons décider qu'il nous peut continuer ça, l'engagement qu'il nous finissons prendre vis-à-vis du peuple. Combien le that path will be difficult, nous pouvons continuer, nous pouvons focus sur sa mission qui nous finit de nous-mêmes pour redresser ce pays-là et nous pouvons continuer à travailler relentlessly, day in and day out.
1: Donc après ce cyclone-là, comment vous finissez dire, il y a toujours stabilité au sein de l'alliance gouvernementale.
0: Absolument, no doubt at all. L'équipe est soudée, l'équipe est très committed, l'équipe vraiment peut travailler. Encore mieux aujourd'hui, dans une sérénité totale pour capable résoudre tous les problèmes du pays.
1: Donc, une dernière question, Dr. Jyoti Jiten, et bien sûr, une question lors le prochain budget. Et dans un contexte qui pourrait être un contexte de pression sur le coût de la vie et ben de finances publiques, selon vous, la priorité réelle du gouvernement, est-ce qu'il c'est redonne le pouvoir d'achat, c'est pour un budget pour le peuple ou bien maintenir une trajectoire stricte de consolidation budgétaire?
0: Vous connaissez le Premier ministre dimanche, chez dans la prière pour la coupe à Matuke Temple. Et le Premier ministre vient envoyer un message, d'après moi, très fort et très clair. Et il vient expliquer d'une manière très positive aussi, hein, parce que ça donne confiance qu'il nous a un monde responsable. En tant que ministre des Finances, Premier ministre et ministre des Finances, il vient cause leur responsabilité, efficacité. Vraiment, donc, l'hypobusin fait la balance entre relance l'économie, la croissance, le développement, parce qu'il est important, nous besoin grandir gâteau là. Si nous pas grandir gâteau là, nous pas importance li. Et assurer qu'il ban les plus vulnérables, pe capable protéger. Donc, monsieur, en tout cas, moi, je suis extrêmement émouvant, qui m'a vraiment touché par ce message, parce que l'hypobusin fait la balance. Dans assurer qu'il y ait de la croissance, qui est important pour le pays, et aussi assurer qu'il y ait de plus vulnérables protégés.
1: Donc, nous pouvons terminer ici, Dr. Jyoti Jiten. Merci beaucoup pour présence ce matin. Et merci à tous ceux qui finissent suivre nous aussi ce matin. Patrice.
0: Merci.
2: Merci, Madame la Ministre. On va pas vous laisser partir sans musique, parce que la musique adoucit les mœurs. Et en plus, vous avez choisi un morceau de Ravi Shankar, extrait de l'album Chance of India. Pourquoi ce choix, Madame la Ministre?
0: Alors, me suis très surpris, agréablement surpris et très touché par votre quête de une santé qui me
2: Oui.
0: contente. Moi, très, très, très, très proche avec la musique hein, depuis l'enfance. Moi, j'ai grandi avec MBC, on connaît dans la campagne, on met la radio hindoustanais le matin à 6 h
2: Oui.
0: du matin et nos parents nous réveillent nous avec ça tous les matins. Et tous les matins où tu écoutais une santé, tu commençais par une santé, la prière.
2: Oui.
0: Donc ça est resté forever. Ces derniers temps, moi, je peux dire où tu allais là.
2: Oui.
0: Nous la vie compliquée, nous pas les temps. Donc ces derniers temps, nous pas les temps. Écoute la musique, mais plutôt dans le silence. Me valorise beaucoup plus le silence qui écoute la musique. Mais me fin pendant très longtemps et non ça dit slow Chance of India, qui est une sélection de bonne santé, allons dire spirituelle, qui sortit dans différents livrets spirituels et choses de l'hindouisme, allons dire,
2: Oui.
0: qui est fin composé. Et c'est quelque chose qui sortit il y a, je sais pas moi,
2: Des années et des années.
0: des décennies de
2: Oui.
0: cela, et qui tout le temps le mot téléphone. Donc, sometimes on a feel down, le matin surtout, mon
2: Vous mettez tout
0: médecin.
2: petit téléphone, outil, écouteur ou écoute-les tranquille.
0: Ou écoute-les tranquille, ou bien Hanuman Chalisa. C'est des affaires qui m'ont écouté si m'ont gagné le temps ces derniers temps le matin. Mais les deux, nous, un peace of mind.
2: Ouais. Et un boost aussi en même temps?
0: Oui. Un peace

0: of mind, oui, peut-être, and l'énergie, oui.
1: Et dernière question, qui s'en est pour gagner la Coupe du Monde? Vous avez dit peut commencer là. Moi, par contre, je ne sais pas où compte en football ou whatever.
0: Mon père, comme un ban fan qui est nain.
1: Ban fan, ban fou.
0: Ouais. Mais moi, tout le temps, je supporte l'équipe qui peut gagner. Là. Donc, moi, je suis, moi, pour que ça a la tendance à gagner. Après, moi, je supporte ça. Enfin.
1: Non, va venir tout dans 2-3 semaines. Là, la voix va faire au choix. Madame la ministre, merci beaucoup.
0: Merci vous-même. Merci. Plaisir.

0: Shankar, extrait de l'album Chant of India, choisi par la ministre Jitan, qui était l'invité de la matinale. Dans Regard sur l'histoire aujourd'hui,
1: oui.
0: Reza Duli Mahmoud nous raconte l'histoire d'Henri Robert.
2: Chers auditeurs, bonjour. Aujourd'hui, nous nous intéressons à une personnalité du 19e et du 20e siècle. Il est journaliste et statisticien. Au-delà de ses professions, il a plusieurs centres d'intérêt tels que l'écriture, la peinture et l'histoire naturelle. Ce matin, je vous parle de Henri Robert. Il naît le 2 mars 1864 à Port-Louis. En 1873, il part pour la France et entame des études secondaires au collège Cadillac-sur-Garonne, à proximité de Bordeaux. De retour à Maurice, il poursuit ses études au collège royal et c'est là que naît son intérêt pour les lettres. Quelques nouvelles bien ficelées et de petits poèmes fins et délicats publiés dans la revue littéraire et Port-Louis Théâtre révèlent davantage son attrait pour la littérature. En 1884, il est l'auteur d'un petit roman intitulé « Cousine aux pieds nus ». Henri Robert débute sa carrière de journaliste à la Sentinelle de Maurice, dirigée à l'époque par Henri Lille. Ses essais journalistiques démontrent un réel talent. Il se fait remarquer lorsqu'il collabore en tant que reporter à l'Argus, un périodique bilingue. De l'autre côté, Henri Robert prend une part active dans le mouvement réformiste de l'avocat Sir William Newton. Le mouvement réclame l'introduction du suffrage, la démocratie avec l'inclusion des gens de couleur dans l'administration.

coloniale. Henri Robert soutient ce mouvement politique à travers sa fameuse chronique « Lettre d'un indépendant » qui paraît dans l'Argus. La commission administrative de Curepipe est instituée en 1889 et Robert est élu secrétaire de la commission, poste qu'il occupe jusqu'en 1901. La même année, il prend la direction du journal de Maurice. Parallèlement, il est secrétaire de la Chambre d'agriculture. À la fermeture du journal de Maurice, Robert se tourne vers la Chambre d'agriculture. Il met en place le bureau de statistiques et de renseignements agricoles. De 1908 à 1912, il rassemble des renseignements fournis par des planteurs dans un catalogue. Cet ouvrage répond à toutes les questions posées par rapport à l'industrie sucrière. Il agit comme un guide et un éclaireur pour les planteurs en publiant un bulletin agricole. Ce bulletin est un condensé périodique étranger qui est utile et sert d'ouvrage de référence aux planteurs mauriciens. En 1912, Henri Robert est promu au poste de statisticien du département d'agriculture, poste qu'il occupe jusqu'au 31 août 1920. Il retourne au journaliste le lendemain, le 1er septembre de la même année. Cette fois, il prend la direction du Radical. De retour d'un voyage à Madagascar, il commence une série de chroniques sur les lettres tananarivienne, mais ne parvient pas au point final de la série, car la mort frappe. En effet, après un louable parcours professionnel, Henri Robert connaît une fin brutale lors d'un accident de chemin de fer entre Beaubassin et Rosil. Il décède le 5 janvier 1925, à l'âge de 61 ans.

0: Chemical Brothers. Oh, back. Ah là là. Ça s'appelle Go, chers amis. On parle Coupe du Monde dans notre fan zone ce matin. C'est juste après un communiqué.
1: Central Electricity Board qui avise donc les habitants dans les environs en partie morcellement de Chazal, avenue Empereur, avenue Mulet, avenue Bakakuda, avenue Marlin, avenue Empereur. Alors Fisheries, Albion, Océanographie, Club Med,

0: Seascape Appartement. Alors, IRS West Coast, et les environs, que la fourniture d'énergie sera interrompue entre 9h et 10h et de 14h30 à 15h30 aujourd'hui en raison des travaux effectués sur le réseau. Le CEB s'excuse auprès de ceux affectés par cette coupure.
1: Oui, on part en Coupe du Monde dans notre fan zone. Ça va se passer comme ça. Sophie va me poser des questions. Je vais essayer de répondre.
0: Oui.
1: Allez-y. Votre première question.
0: Sophie. Oui, donc tout d'abord, on voudrait savoir quand, selon vous, enfin quand et où a eu lieu la première Coupe du Monde. Racontez-nous un peu.
1: Donc, allez, avant que je vous dise la date, il faut savoir que en 1928, le Français qui était alors président de la FIFA, Jules Rimet et son secrétaire général Henri Delaunay, ben c'est eux qui ont inventé en 1928 la Coupe du Monde. Et la Coupe du Monde qui s'est tenue la première fois en 1930 en Uruguay. Et le trophée de la compétition qui représente la déesse grecque Niké a été baptisé la Coupe Jules Rimet en honneur du président de la FIFA. Et puis, a été remplacé en 1974.
0: D'accord. Et puis, ben, qui a remporté on veut savoir un peu
1: La
0: plus. Qui a remporté la première édition de la Coupe du Monde?
1: Eh bien, c'est l'Uruguay qui bat l'Argentine par 4-2 en finale à Montevideo. Ça a été organisé du 13 au 30 juillet. Ce tournoi inaugural reste unique dans l'histoire du football, Sophie.
0: D'accord. Eh bien, parlez-nous justement des faits marquants de l'édition 1930.
1: Ben écoutez, le pays hôte, l'Uruguay, a été choisi par la FIFA car le pays célébrait le centenaire de sa première constitution. Et puis, l'Uruguay dominait le football après deux titres olympiques en 1924 et 1928. Alors là, une compétition sur invitation, il y a eu 13 équipes, dont 4 seulement d'Europe, la France, la Belgique, la Roumanie et la Yougoslavie. C'était en raison de la longueur du voyage en bateau. Voilà.
0: Et bien justement, qui a marqué le premier but de l'histoire de la Coupe du Monde?
1: Ben c'est un Français, il s'appelle Lucien Laurent, c'est lui qui a inscrit le tout premier but de l'histoire de la compétition. C'était le 13 juillet 1930 lors du match d'ouverture, remporté 4-1 contre le Mexique par l'équipe de France. Et puis l'intégralité des matchs a été jouée dans la capitale Montevideo, plus particulièrement à l'Estadio Centenario, un stade géant construit spécialement pour l'événement.
0: Oui, et comment justement s'est déroulée cette Coupe du Monde?
1: Ben écoutez, les équipes étaient reparties en 4 groupes, et puis les vainqueurs de chaque groupe étaient qualifiés pour les demi-finales. Les résultats des demi-finales, Argentine 6, États-Unis 1, Uruguay 6, Yougoslavie 1, et puis la finale, Uruguay 4, Argentine 2. La finale qui s'est jouée devant 90 000 supporters. Pour l'anecdote, il faut savoir que les deux équipes se disputaient avec quel ballon jouer la finale. Et puis, à un certain moment, les organisateurs se sont dit, on joue une mi-temps avec le ballon argentin et une mi-temps avec le ballon uruguayen. Et puis, juste pour savoir, c'est l'Argentin Guillermo Stabile qui termine meilleur buteur de ce premier mondial avec 8 réalisations, Sophie.
0: Voilà, donc je vous ai posé la question plutôt, votre maillot, donc vous supportez
1: L'Afrique du Sud. Les Bafana Bafana, écoutez, j'ai des amis qui ont joué pour cette équipe. Et puis, ce match d'ouverture ce soir entre le Mexique et l'Afrique du Sud. Écoutez, le Mexique, je pense, par favori, bien sûr, ils sont chez eux. Mais n'oublie pas qu'en 2010, en Afrique du Sud, c'était le match d'ouverture, c'était le même match. Afrique du Sud contre Mexique, et l'Afrique du Sud avait marqué en premier. Et le Mexique avait égalisé par Marquez, par le capitaine Marquez. Et puis, écoutez, pour ce soir, je pense, moi j'ai supporté l'Afrique du Sud parce que je suis un Africain, donc je supporte toutes les équipes africaines. Et puis j'ai un peu supporté le Brésil et la France aussi. On va supporter les équipes qu'on aime.
0: Et quelle équipe qui va marquer justement le premier but
1: aujourd'hui? L'Afrique du Sud.
0: L'Afrique du Sud.
1: Ouais.
0: Et vos pronostics?
1: Ben écoutez, l'Afrique du Sud, l'équipe des Sundowns vient de remporter la Ligue des champions africaines. Donc ils ont une très bonne équipe. Attention à cette équipe sud-africaine ce soir. Moi je dis, allez, petit avantage au Bafana.
0: D'accord. Voilà. Et puis selon vous, donnez-nous un score.

0: Et juste pour finir sur l'Afrique du Sud, attention à un joueur ce soir, Mokoena, qui est un milieu de terrain exceptionnel, Sophie. Mm-hmm. Et puis, ils ont un gardien de but, mais waouh, d'une dimension exceptionnelle. Il s'appelle Williams. On va aller voir à la télé ce soir. Cela est MBC, 20h20, Mr. White, Mr. Black, c'est un film en Hindoustani, MBC 5 à 20h, une telenovela, un amour sauvage, toujours sur MBC 5 à 20h50, Valentina, my special love, et puis du foot sur MBC 11 à partir de 19h40, on va parler de Lionel Messi du Japon, on va parler du Brésil, et à partir de 21h40, la cérémonie d'ouverture dans le stade mythique de Mexico City, le Stadio Azteca, qui est exceptionnel, et puis le match à 22h05, à partir de 22h50, Mexique contre Afrique du Sud, en direct sur MBC 11, c'est plus à la radio.
1: À la radio aujourd'hui, en ce jeudi, donc 11 juin, de 10h à 11h, pour le Point Virgule Antidote. Soblen Ramen reçoit le docteur Ramawad Soubra, breast surgeon, pour un échange autour du thème « Les maladies bénignes du sein, comprendre pour mieux se rassurer ». 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Et puis voilà, donc c'est à suivre juste après.
0: L'anniversaire du jour, c'est maintenant. On a qui en ligne?
1: Alors c'est Anit et Winsley. Winsley.
0: Attends, on nous fait signe. Ouais, c'est bon?
1: Winsley,
0: bonjour.
2: Bonjour.
0: Ça va, Winsley?
2: Oui, ça va.
1: Dans la salle des bains.
0: Ouais.
2: Non.
0: L'antinelle.
1: L'escalier, vous avez l'escalier qui monte là, ou bien l'escalier l'endroit?
2: Pardon?
1: L'escalier normal, vous avez l'escalier. Ok. Sinon, Winsley, qui est aujourd'hui de spécial?
0: Ouais, qui est aujourd'hui, hein?
1: Demain, pas travail.
0: Plonger demain.
2: Moi, j'ai
0: l'impression que vous plongez demain. Il y a ma football du temps. Tu là. L'ouverture à Coupe du Monde. Hein? Tu dis le glacé, mais pas si fort.
2: Mon équipe parle aujourd'hui.
0: Demain, non, rien. Mon équipe joue, moi. Toi, l'équipe africaine, je l'adore, moi.

0: T'es ok?
1: Winsley, bon anniversaire, bye bye, bonne journée.
0: Bye bye, bonne journée.
1: L'équipe du matin.
0: Merci Romain Saujust, merci Cathy Martin. À la technique, c'était Kavish, le journal des sports avec Jesse Ougara. Le journal et l'interview de la matinale, Anjali Siratan Fulchan et rubrique Mailing Balou, ainsi que la tribune, Reza Dulima Mod, Kamlesh Bekori, Anjali Siratan Fulchan encore pour la question du jour.
1: On
0: merci
1: a eu Sophie.
0: Merci Patrice.
1: Et on a eu le Bafana Bafana.
0: Bébé.
1: Marie Poutoua. Allez, go Bafana, go Bafana. Allez, on y va.
0: Allez, bonne journée.
1: Bye bye. À venir les news in English.

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2: 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Madame ici, bonjour et merci de t'écouter MBC Rodrigue FM. En ça, Zédi, grand matin, place à nous, flash en créole né vers. 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Grand jour, Zodi, place à coup d'envoi, Coupe du Monde 2026, qui peut donner, Zodi Zedi, les 11 juin 2026, match d'ouverture, cérémonie d'ouverture aussi, pour donc faire dans Estadio Azteca, donc Stade Aztec, dans Mexico. Mexique qui est dans un pays hôte, est dans trois pays hôtes, sa Coupe du Monde 2026, et match d'ouverture, d'ores et déjà annoncé et historique entre Mexique et l'Afrique du Sud. MBC incapable sécurise diffusion 34 matchs en clair, le 104 qui ne prévoit pour ce tournoi-là. Ça, Lola, il y a un clear aussi. Cérémonie d'ouverture, donc. Cérémonie clôture, plusieurs rencontres et que finale. Ça va un match là, c'est tout retransmettre la chaîne MBC Sports 11. Et pour un amateur qui a envie de suivre l'intégralité de sa compétition là, il y a aussi une solution numérique qui peut proposer par station Radio-Télévision Nationale l'ensemble des matchs de tout accessible via application MBC Play qui est disponible sur différentes plateformes téléchargement. MBC Play, nouveau MBC Play plutôt, c'est plateforme streaming qui est développée par MBC. L'accès à sa service là, il nécessite un abonnement 300 roupies pour capable suivre tout bon match sa Coupe du Monde. Aussi dans l'actualité, le ministère commerce et protection des consommateurs annonce une nouvelle réglementation qui a comme objectif pour empêcher l'utilisation abusive, reconditionnement et exportation illégale des produits qui sont subventionnés par l'État. Cette mesure a été mise en place pour garantir que les produits qui bénéficient d'une subvention gouvernementale soient servis uniquement pour consommation locale et qu'ils soient capables de profiter de menaces qui bisent. Ainsi, d'après cette nouvelle règle, interdit reconditionne remettre l'étiquette ou encore modifier un produit qui est subventionné en vue pour revendre sans autorisation qui ne gagnait au préalable l'exportation.

0: 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Ban dimoun qui donc à la compte ça là je t'expose ta ban sanction sévère, notamment une laman fixe 25 000 roupies pour l'exportation sans permis. Ban laman qui capable atteindre jusqu'à 100 000 roupies et qu'elle la peine l'emprisonnement qui capable valer jusqu'à 3 ans. Tiens, une formation de base, là, ben, différentes techniques, là, tisana, donc, qui peut faire, en ce moment, dans Gender Resource and Wellness Center, dans Malabar, c'est un premier groupe, une vingtaine d'immunes qui concernés, que je peux bénéficier, fruit, collaboration entre Academy of Design and Innovation et Commission, là, tisana. Puis, sa formation, là, c'est pour encourager l'innovation et créativité des ben, artisans Rodrigue. 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Et qu'il y a aussi une table ronde qui se fait hier après-midi dans l'hôtel Cotton Bay Resort and Spa. Ça a été organisé à l'initiative Bureau Ombudsperson pour les enfants et que ça, l'événement a été inscrit dans le cadre d'une mission qui a été faite par une délégation, sa bureau là, dans Rodrigue. 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

Bonjour à toutes et à tous. Merci au Père Joigno pour l'émission Focus Famille de ce jeudi. Hier mercredi 10 juin, le monde commémore la journée mondiale du bien-être connue dans le monde anglo-saxon sous le nom Global Wellness Day, bien que cette journée lui tienne l'origine de la Turquie, initiée par une entreprise œuvrant dans le domaine du bien-être. Le bien-être n'est pas seulement important au cours d'une seule journée, pas seulement le 10 juin qu'il est important, mais il joue un rôle significatif dans nos bonheurs, dans nous la santé mentale, physique, émotionnelle et spirituelle. Tous les jours sont importants, tous les jours nous capables de cause bien-être. Comme mentionné, nous avons le bien-être mental, le bien-être physique, le bien-être émotionnel et aussi spirituel. Nous pouvons dans l'émission Zodi pour nous cause dans le thème le bien-être individuel qui contribuait au bien-être de la famille. Nous pouvons Sista Suniti de Brahma Kumari avec nous dans quelques instants. 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
1: 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Il est réciproque. Et en même temps, comme si, comme étant quelqu'un ou quelqu'une responsable de ma famille, mon besoin porte attention. 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

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Et je respire beaucoup d'oxygène. Et au moins, fais un petit la manche tout le matin, pas besoin trop loin, dans le noir ou bien dans le frais. 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
4: À 10h07 sur les ondes de la MBC Rodriguez FM en ce jeudi. Bonjour à tous et pour tout de suite, je vous fais la lecture d'un avis d'essai. On nous prie d'annoncer le décès de Madame Marie-Marlène Hortense, décès de Madame Marie-Marlène Hortense, aussi connue sous le nom de ma tante Yen. Elle était âgée de 70 ans. C'est une ex-habitante de Montagne-Bois-Noir, décès survenu à l'île Maurice. La date et l'heure des funérailles vous seront communiquées ultérieurement. La MBC s'associe à la douleur de cette famille endeuillée.

0: Bonjour à tous et bienvenue en ce jeudi dans votre émission Réveil Écolo. 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C'est nous l'identité, nous ressources, nous l'avenir et que face à bannes défis, comment dégradation de ban récif corallien, ban acteur, puis mobilise zut avec passion et détermination. Quand nous cause changement climatique, il y a un moment fort pour nous réfléchir, pour nous sensibiliser, mais aussi pour nous agir face à ban nombreuses menaces qui pèsent nos lagons. 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Alors, qui je peux faire au niveau de Charles Rodrigue pour préserver nos récifs coralliens, pour nous préserver nous la mer? Héloïse Meunier, bonjour.
1: Bonjour Christelle.
0: Fais-nous un petit bref aperçu de Charles Rodrigue.
1: Donc, Charles Rodrigue, c'est une association qui travaille principalement pour la protection marine. Et donc, nous basons principalement à Pointe-Meunier et nous avons trois principaux aspects qui nous mettent plus de l'avant qu'autre chose. Donc, c'est notamment la recherche, l'éducation et tout ce qui est formation. Donc, l'ONG, elle existait depuis 1998 et depuis 2001, l'INVIN, Charles Rodrigue. Et jusqu'à maintenant, nous, on peut faire toujours tout ce qui est un travail de recherche, protection et tout ce qui touche à l'éducation, donc information, informe le public en général, donc la population rodriguaise sur tout ce qui est les aspects de la protection et de l'environnement marin.
0: Tiens-nous, quel rôle Charles dans l'état de la préservation de nous la mer, Héloïse?
1: Donc, le rôle de Charles dans la préservation de l'état de la mer est très important parce qu'il nous touche un peu tout bon aspect. Qui touche la mer. Donc, tous les ans, nous avons deux monitoring qui nous fait autour de l'île. Donc, nous avons un site spécifique que nous allons nous checker l'état du récif pour nous connaître, pour nous gagner de compte rendu aussi, pour nous dire comment l'état des récifs y était. Donc, comment l'IP aller, si l'IP est correct, s'il y a des dégâts, si le changement climatique, l'IP il peut faire l'effet l'eau nous récif et autres. Donc, c'est un peu ça qui nous fait. Et nous aussi faire tout ce qui est session de formation aussi. Donc, nous avons un groupe aussi qui s'appelle Ban Club Mer, qui touche tout le monde jeune de l'île. Et que nous formons.

0: vendeuse aussi pour aider à la restauration.
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0: Actuellement, l'état du récif à Rodrigue est entre deux, allons dire, parce que nous subissons blanchiment en décembre, donc dans la période d'été, mais il n'est pas aussi sévère qui nous pensait qu'il avait été. Donc, il est non-blanchiment, ne pas dire qu'il est non-blanchiment. Mais pour le moment, il y a un état que nous avons dit qui est encore correct et nous avons fait des affaires pour aider à ce qui les reste
1: Et
0: pareil.
1: un projet qui est financé par la UNDP, c'est un projet restauration de bande corail, alors qu'ils ont fait travail actuellement, d'ailleurs très très prise, puisque à chaque fois, ils ont besoin de plonger pour faire la restauration, pour replanter la bande corail. Dis-nous, justement, c'est quoi la restauration des coraux?
0: Donc, la restauration des coraux, c'est un projet qu'ils mettent sur pied depuis 2022 par UNDP Adaptation Fund, qui englobe trois îles dans l'océan Indien, notamment Rodrigue, Maurice et les Seychelles. Donc, nous peut servir par différentes techniques pour nous faire restauration corallienne, donc par bouturage et une nouvelle structure qui nous met dans la mer. Pour nous faire sa restauration corail.
1: Peut-être, il est important aussi, dis-nous, explique-nous comment ça a fonctionné, ce programme de restauration corallienne. Parce que c'est vrai que nous t'as dit que alors nos corails parfois les cassés et nous ne pas forcément connaître si nous sommes capables de replanter. Alors, explique-nous comment fonctionne ce programme-là.
0: Le projet en lui-même, c'est une décidée, enfin, avec la UNDP et la personne concernée, ils décident pour nous faire vivre dans la zone de Sampa, donc le South East Marine Protected Area. Côte, nous trouvons qu'il y a là-bas une énorme place adéquate pour faire ce projet-là. Et dans le cadre du projet, nous tenons pour faire la sélection de 30 personnes, donc 30 Rodriguez, ben pêcheurs notamment, qui trouvent dans sa zone, hein, pour devenir travailler sur le projet, pour donner un coup de main et aussi se rémunérer par rapport à tout le temps qu'ils font avec nous la mer. Donc, après sa sélection de sa 30 bénéficiaires, hein, nous formons à tout ce qui est. C'est quoi la restauration des coraux? Comment nous faire replantation corail? C'est quoi un corail et comment il fonctionne? Comment nous faisons faire pour qu'il corail là, il reste en bonne santé jusqu'à qu'il nous tienne l'eau sur notre site pour nous amener l'eau sur notre site. Et après ça va une formation là. Hein? Donc nous montrer les autres aussi nager parce que nous trouvons qu'il y en a beaucoup qui participent nager dans l'équipe. Donc, nous montrer toute la base, comment nager et comment servir un équipement pour accompagner nous en mer. Et nous avons aussi un cours de first aid pour qu'au cas où il arrive une affaire en mer, je connais comment je peux débrouiller et comment je peux aider dans le sillage du projet. Le projet en lui-même, donc en ce moment, nous avons deux sites principaux que nous avons en nursery. Donc, trou blanc qui trouve juste devant mon groupe et une haine qui a gravier qui est juste devant le poste de fisheries à 200-300 mètres de la côte. Et côte non différentes structures qui là-bas. Donc, notamment à gravier, nous avons ban Hot Deep Galvanized Table. Donc, c'est ban la table, nous avons différentes dimensions, donc trois dimensions en tout. Nous mettons ça dans la table là-bas pour nous mettre une bouture là, là et les autres grandissent. Donc, à Troublant, nous avons une autre qualité structure aussi qui trouve là-bas. Donc, c'est une rope nursery, c'est une structure qui fait avec un tuyau en PVC et nous avons la corde qui passe dans ce tuyau là et nous mettons une bouture entre ça dans la corde là, pour les grandir.

0: Normandie, le nom aussi Banlatab qui trouve là-bas. Donc, en tout, en ce moment, nous avons 80 structures qui trouvent dans la zone de Sempa qui nous peut faire restauration corail.
1: Héloïse Meunier, qui a dit à nous qu'il y a un type corail, je peux replanter ou soit je peux régénérer à Rodrigue.
0: En ce moment, nous pouvons servir principalement par corail branchu, parce que c'est une espèce corail qui nous trouve qui grandit un petit peu plus vite et un petit peu plus résistant aussi à la chaleur. Donc, c'est pour ça qu'ils nous décident pour planter ce type de corail là. C'est un Acropora. Donc, avec toute bonne étude qui nous fait avec l'assistance de mon équipe de Maurice et autres. Donc, c'est pour ça qu'ils nous établissent de service ce type de corail là pour nous faire replantation corail parce qu'il est plus résistant et lui aussi trouve un petit peu plus aux alentours de la zone de Sempa. Donc, à noter aussi qu'avant qu'ils nous mettent toute la structure dans la mer, nous faisons un survey, donc une étude de faisabilité pour nous guetter, bon, est-ce que cette structure-là, je peux OK là-bas, mais surtout, est-ce qu'il y a une bouchure de corail qui nous permet de si c'est à l'endroit-là, c'est à l'environnement-là, il est pour adéquat pour nous. Nous avons un survey qui nous fait un pré-survey, donc nous check site, nous aussi à check différents sites que nous pouvons une bouture. Donc, c'est une bouture qui nous appelle un call of opportunities. Donc, nous pas casse corail directement depuis ce colonie. Nous ramassons une bouture qui est déjà cassée par une vague ou, disons, par un pêcheur qui ne passe pas là quand je tiens marché ou quand je tiens passé par bateau et autres. Mais c'est une bouture de coraux qui nous ramassait, qui est déjà cassée de nature. Donc, nous pas casse d'une colonie. Normalement, si nous ne cassons d'une colonie, c'est vraiment si nous pouvons target une espèce corail spécifique. Mais ça aussi, nous n'avons que 10% qui nous gagne droit, qui nous autorise à retirer sur sa colonie-là. Et après qu'il nous retire sa bouture-là, nous devons étiqueter sa colonie-là pour qu'il nous connaisse à l'avenir, pour qu'il nous parvienne à retirer bouture l'eau sa colonie-là.
1: Alors voilà, on peut écouter à l'émission Réveil écolo en ce jeudi. Et aujourd'hui, nous pouvons mettre en phase Laure Scholz-Rodrigue, ce bon travail qu'il y fait dans la préservation de nous la mer dans le cadre de la Journée mondiale de l'océan qui nous célébrait cette semaine. Pour nous en parler, Héloïse Meunier de Scholz. On va faire une première pause musicale dans l'écoute à la chanson de Clive Claire et me retrouve tout juste après.

0: Ah, le voilà, ben, ce qui fait que rejoins-nous. Bonjour, je te écoute, nous l'émission Réveil écolo consacrée à l'environnement, comme chaque jeudi de 10 à 11 h. Source de vie, de nourriture, d'oxygène et de biodiversité, l'océan joue un rôle essentiel dans notre quotidien. Et cette semaine, nous célébrons la Journée mondiale de l'océan. Et que nous fait intimation à Charles Rodrigue ce matin. Et pour nous en parler, Héloïse Meunier de Charles. Alors, Héloïse, dis-nous, quelle est la principale menace pour le récif corallien dans Rodrigue?
1: Alors, depuis quelques années, nous trouvons qu'il ne peut faire face à intempéries, notamment réchauffement climatique, donc réchauffement de l'eau, qui nous appelle El Niño, qui est un phénomène naturel qui passait tous les ans, mais avec le réchauffement climatique, nous trouvons que ça, les temps qui de l'eau supposé réchauffer là, il peut un petit peu plus longtemps qu'il est supposé aider. Donc, normalement, il passe une semaine, allons dire, côté de l'eau, il chauffait, après il retourne à la normale. Mais côté des années de ça, nous trouvons qu'il nous gagne plus qui en a des mois. Nous gagne vraiment en de l'eau, il parle refroidi et ben courage de pas survivre. Mais depuis l'eau, nous trouvons qu'il là, pour le moment, il peut assez stagner, il peut assez rester constant. Donc, nous pas fait trop gagner ça, ben réchauffement là, comment il était avant. Donc, nous sommes assez contents de ça. Mais nous aussi, on a une étoile de mer, The Crown of Fern, qui lui aussi lit un danger pour ben, corail, parce qu'il lit, c'est une étoile de mer qui mange corail. Donc, en ce moment, nous trouvons qu'il nous peut gagner aussi beaucoup, ça, une étoile de mer, là, dans la partie sud de l'île. Mais en ce moment aussi, on a une équipe qui met sur pied avec ben, différents acteurs. Autour de l'île, normalement, les clubs de plongée qui sont à Mourou, différentes instances, TMR et autres. Je trouve aussi, nous aussi, nous pouvons donner un petit coup de main sur le

0: projet. Donc, pour nous faire un état des lieux aussi, pour nous connaître sa magnitude de mer là, qui fait une augmenter drastiquement et comment nous pouvons faire pour nous réduire ce quantité dans le lagon, pour nous éviter aussi qui va encourager de subir un gros danger par rapport à sa magnitude de mer là.
1: Est-ce capable de dire nous qui bonne technique innovante je peux servir pour assurer le succès de sa restauration là?
0: Alors, bonne technique et bonne méthode innovante qui nous utilisait pour la restauration des coraux aussi. Donc, nous avons une structure là qui nous met sur pied. Nous trouvons qui en ce moment, man boucheuse, peut pousser extrêmement bien. Et nous aussi, et non, ben, cover clips qui nous peut servir pour nous faire direct transplantation donc, sur le récif. Donc, c'est une petite tige en métal qui est attachée avec un petit clou. Donc, nous mettons coulou là, l'eau un substrat qui dure et nous avons juste pour mettre sa tige en métal là, l'eau corail là qui dit pèse l'eau sa substrat là. Donc nous pas pour mettre aucun bout de plastique dans la mer et autres. Donc quand nous pèse l'eau substrat là et corail là, il grandit et il enveloppe sa petite bout de métal là après. Donc, en ce moment, nous pouvons essayer d'envisager une nouvelle technique, mais nous aussi, nous pouvons faire une innovation parce que, comme on nous connaît, dans le côté restauration, nous devons essayer pour nous connaître qui va une nouvelle technique qui va marcher et qui va aider à la restauration.
1: Et quel est le constat à l'heure actuelle? Est-ce que tu constates un résultat encourageant depuis le commencement du projet?
0: Alors, en ce moment, nous pouvons dire qu'il y a un résultat assez prometteur côté nos bambouchures parce qu'ils ont trouvé qu'ils ont grandi bien. Nous pas gagner un taux de mortalité qui dépasse nos bons résultats. Donc, nous pouvons dire qu'ils nous bambouchures le maximum de pêcheurs vivent. C'est vrai qu'ils ont certaines pertes, mais il n'y a pas autant qui nos bambouchures qui sont en bonne santé.
1: Et nous connaît qui, pour le travail d'y faire, vous n'êtes pas tout seul, hein? Dis-nous qui rôle ban pêcheur et que la communauté dans sa processus-là.
0: Donc, le rôle de savant pêcheur, là, donc nous bande bénéficiaires, c'est accompagner nous en mer parce que c'est un travail qui nous pas qu'à faire, nous tout seul. C'est un travail qui concerne la communauté, qui concerne tout le monde et nous comptons que savant pêcheur, là, avec nous en mer parce que même j'ai une vigne de l'arbre, j'ai une nous qui j'ai trouvé qu'il est à la mer, il est dégradé, qu'il est qu'à faire, comment je qu'à aider pour protéger l'environnement et autres. Je dire aussi qu'auparavant, juste avant que nous commençons ce projet, j'étais un petit peu sceptique sur comment nous pouvons faire plantation corail. Est-ce qu'il est possible vraiment de faire plantation corail? Comment ça peut marcher? Est-ce qu'il est pour marcher? Mais au fur et à mesure, j'ai trouvé que ban bouture, ban corail, je peux grandir bien. Mais je trouve aussi que par rapport à sa structure qui nous met dans la mer, là, nous commençons à gagner beaucoup de poissons qui commencent à coster avec nos structures. Donc, les poissons font les tours. Nous avons même des tortues qui viennent dans nos sites. Nous avons différents types de poissons. Mais il n'est pas juste faire un écosystème en termes de coraux, mais il apporte beaucoup plus que ça derrière. Donc, les poissons commencent à venir faire les tours. Nous commençons à gagner des petits crabes, des petits crustacés. Donc, il crée un vrai écosystème marin. Côté là, nous pouvons trouver une bouture, des pertilles, un lot de la vie. Côté ça, un site, côté ça, nous mettons ça dans une structure. Là. Donc, mon pêcheur là, je l'ai trouvé. Et maintenant, je tire le pial de l'avant pour dire qu'ils fiers qu'ils puissent travailler dans ce projet-là et qu'ils puissent accompagner à faire un développement côté la protection marine et autres.
1: Lit de plus en plus urgent qui nous enseigne, nous éduque, ban jeune, ban petit, pour nous préserve, nous, l'environnement. Et je, au niveau de Scholz, dis-nous comment je puis encourager la jeunesse Rodriguez pour engager activement pour préserver nos lagons.
0: Alors, bonne initiative pour sensibiliser les enfants aussi côté la protection marine. Donc, tous les mois, nous essayons de faire en sorte, donc durant l'année, on dit, nous essayons de faire en sorte qu'ils nous touchent tout le collège et tout l'école primaire de Rodrigue. Donc, nous allons faire une session de sensibilisation.

0: civilisation avec différentes classes et différents âges d'enfants aussi. Pour nous, informe-nous comment ça projet là peut aider à ce qui nous protège la mer et nous redonne la mer un nouveau souffle. Donc, nous trouvons aussi que les enfants, surtout les plus petits, sont beaucoup plus réceptifs à ça, l'idée, parce qu'ils connaissent les autres, nous montrent les autres beaucoup d'images et comment on est dans la mer, qui ben l'équipement nous servit et nous trouvons qu'ils, des fois, sont émerveillés même par comment la restauration y peut passer, parce que des fois, nous ne pouvons pas penser qu'il a fait plantation corail, nous venons dire plantation, nous avons plant flair et autres, mais plante corail, li possible et nous peut aider pour nous ramener bon poisson dans la mer, parce que nous trouvons qu'il y a beaucoup de bonnes familles aussi de ces enfants-là, je vivent de la pêche et je pose nous beaucoup de questions aussi, mais qui je café, je comment je café, mais à chaque fois, nous disons aussi, principalement, pour protéger la mer, nous avons fini déjà protéger la terre d'abord pour qu'il y ait quand même la gros la pluie et autres bonnes saletés, je parle dans la mer. Mais aussi, c'est qu'ils ont besoin de ramasser de bonnes saletés, poser dans la poubelle et pas être dans la nature. Donc, c'est un peu ça, la bonne session. Donc, chaque âge, nous avons différentes approches qui nous servent. Parce qu'il y a un thème aussi qui nous aime dire aux autres. Donc, pour être vraiment comprendre l'aspect de restauration, donc, nous vraiment casser rangé pour qu'ils comprennent le maximum de notre part et qu'ils aient un maximum d'informations pour qu'ils aient aussi de la partage avec toute la famille après.
1: Et qui va un projet futur en matière de conservation marine?
0: Nous avons un projet futur en termes de conservation et pour la mer. Donc, en ce moment, c'est vraiment, nous pouvons concentrer l'eau, sa restauration des coraux là. Mais nous aussi pensons à faire une différente approche aussi, pourquoi pas inclure les jeunes aussi dans la restauration des coraux. Donc, nous emmenons eux pendant les vacances aussi dans la mer avec nous. Pourquoi pas inclure eux dans la plantation, que je te suis de mettre la main à la pâte et je dis à qui je te plante un bout de corail. Qui ça dit qu'il y a une grosse colonie plus tard, dans quelques années, je pourrais venir. Colonie, là, il y a une jolie colonie. Qui peut rapporte nous la mer avec beaucoup plus de bénéfices. Donc, pour le moment, le projet futur, là, c'est vraiment de garder l'ONG actif. Ça, c'est une de nos bonnes priorités parce que nous trouvons que l'association, donc Charles Rodrigue, il peut faire beaucoup de choses et avec le minimum de staff qui nous est, non, nous peut tracé, coupé comme du causé, pour qui nous cave faire le maximum et donner le meilleur de nous-mêmes pour tout ce qui est restauration, tout ce qui est recherche et donner le maximum d'informations à la population.
1: D'accord, et aussi peut-être comment chaque citoyen, comment chaque Kiken, capable amène ce petit grain de sel, capable amène sa contribution pour nous préserver nous la mer, pour nous préserver nos récifs coralliens, pour nous préserver nous lagons, Miss Héloïse.
0: Alors, un Rodrigue, un citoyen, lui capable d'aider à faire la protection dans multiples façons. Premièrement, c'est pas garder nous l'environnement propre. Donc, c'est pas parce qu'il nous est dans ban du monde qui nettoie le chemin et autres qui nous disent bon, nous allons nous saleter n'importe comment, nous allons laisser nous saleter de gauche à droite. Non. Ça m'a dit, là, oui, je suis là pour aider à garder l'île propre, mais nous aussi, en tant que citoyens, en tant que Rodrigues, nous voulons prendre nos responsabilités pour qu'ils nous gardent nos pays, gardent nos îles propres. Donc, c'est pour ça qu'ils nous mettent dans la poubelle, dans le sac poubelle. Nous ramassons nos déchets et mettons les bien. Et pourquoi pas déjà faire le tri des déchets pour qu'ils nous facilitent aussi qui ramassent saleté. Donc, tri des déchets est très important. Donc, mon pensée, il y a plusieurs sessions d'information aussi qu'il fait par rapport à ça. Et très important de faire. Mais, comme on nous dit, toujours, garde l'environnement propre. Si nous la terre est propre, automatiquement, arrive un certain étang, nous la mer, elle est pour rester propre. Quand on est dans la pluie et autres, ben, ça ne se passe pas dans la mer.

0: mais aussi nous pour God, ça l'importance qui va amener dans l'environnement qui est riche et qui nous protège. Mais ben, les autres aspects aussi qui nous disent qu'ils peuvent aider à protéger l'environnement et protège l'océan surtout. C'est nous pas comme si pas de fraude, nous pas laisser ça arriver. Donc nous protéger au maximum les non-fisheries et Coast Guard qui font du travail qui peut aider aussi pour protéger l'environnement et donner un coup de main aussi. Parce que ça m'en a aussi. Donc fisheries et Coast Guard, c'est aussi accompagner nous de temps en temps. L'on nous mène un site de restauration, donc je ne pas juste faire la loi, mais je aussi aider à la restauration, que je devine de nous coup de main faire, restauration corail, plan corail et autres. Donc, pour Anne Rodriguez, c'est vraiment, moi, mon message, c'est God, ça l'environnement là. Ça, petit bout d'île qui n'est là, c'est nous, petit bout de l'eau, c'est nous, l'identité. Donc, si nous la mettons à les détruire, c'est beaucoup de traditions qui nous pouvaient aider. Donc, nous toujours passons le message avant plus petit pour qu'ils aussi jusqu'à toujours ben grand, mais aussi ben grand. Nous passons le message avec eux pour qu'ils savent faire le message passer tout autour de l'île. C'est garder nous l'environnement propre pour qu'ils nous savent, garder un avenir prospère, allons dire. Pour quitter nous l'environnement, que ce soit terrestre ou marin, d'y rester en bonne santé.
1: Alors, comment vous trouve l'avenir de ban récif corallien Rodrigue dans ban prochaines années?
0: Alors, l'avenir du récif corallien de Rodrigue, si nous continuons sa lancée qui nous donne là, si nous gagnons ben outils nécessaires pour qu'ils nous cavent, travail, mettre de l'avant tout ce qui est protection et recherche et qui nous travaille main dans la main. Donc, chaque Rodrigue nous travaille main dans la main. Nous sommes capables de dire qu'il nous assure un joli avenir pour nous, l'océan, pour nos récifs. Donc, ça, c'est une affaire qui est vraiment faux, qui c'est vrai qu'il nous faisait qu'on travaille ensemble. C'est pas parce qu'il nous travaille dans une ONG qui peut travailler pour la recherche et la protection qu'il nous pas qu'à écouter ban pêcheurs, nous pas qu'à écouter ban les autres personnes qui travaillent pour la protection marine. Nous besoin le soutien de tout ça ban personne là, même de la commission, parce que sans autre soutien, sans autre l'arco, nous pas pour capable, nous pas pour autorisé pour faire la restauration dans le lagon de Rodrigue. Donc ça, toujours, nous disons un grand merci à la commission concernée, donc commission Fisheries et Marine Parks, qui paie de nous autres soutien pour nous continuer sa jolie travail qu'il nous peut faire dans le parc marin du Sud et tout autour de l'île. Donc, toute bonne restauration qu'il nous peut faire, toute bonne survie qu'il nous peut faire. Nous vraiment contents pour dire qu'il nous gagne le soutien de 120 personnes hein, et de toute la communauté.
1: Et Miss Héloïse, peut-être, comment t'encourages ben jeune pour rejoindre Zut et aussi travaille pour le bien-être de nous l'océan.
0: Encourager ban jeune, ça c'est un de nos points forts aussi parce que comme on disait toi au début, donc nous avons un club qui appelle Club Mayor, que nous regroupons plein de jeunes les samedis. Et ça, nous fait un recrutement dans tout le collège de Lille en début d'année. Et je vais montrer l'intérêt pour le programme, que je devine à nous, mais j'ai envie d'apprendre un petit peu plus l'environnement marin. Et là, c'est un programme qui, sur un an, même plus, parce qu'il nous y a plein de jeunes qui restent là. Beaucoup d'années, moi-même, mon élève de Club Mayor. Donc, quand nous donnons le maximum d'informations. Donc, je fais une classe dans le grand matin avec nous. Donc, dans samedi, nous avons une classe de théorie qui fait le matin de 9h à 18h30, 11h. Écoute, là, nous avons différentes sessions chaque samedi, l'eau pollution, l'eau changement climatique, différents types de corail, différents types de poissons, qui vont nous faire pour aider, pour protéger. Et donc, par rapport à ça aussi, nous avons une session de formation aussi, donc à la

0: attention, nous montrer les autres nazis. Et pour ce cas, je suis débrouillé dans mais pas juste les bonnes affaires ou une projection, mais nous amène aussi au terrain pour nous montrer de visu pour que je prenne conscience bien. Mais nous pouvons pas juste trouver ça l'ON ordinateur, mais nous pouvons trouver écoute, nous, comment il peut passer, comment il peut faire pour protéger et autres. Et nous aussi organisons une session de nettoyage tous les ans. Côté là, ben, je tape pied d'œuvre pour je venir, je donne coup de main, nettoyer. Donc, nous faisons différents points autour de l'île et des fois, nous target aussi ben, différents types de déchets. Donc, ça, nous trouvons que ben, jeune là, je suis vraiment actif. Et depuis l'année dernière, nous avons un batch de à peu près une cinquantaine d'élèves qui encore toujours avec nous. Et cette année, nous avons au plus allé une quarantaine qui fait rejoindre l'équipe. Donc, nous trouvons qu'il y a un jeune âge vraiment intéressé et je n'ai pas envie de quitter, aller. Donc, je prends maximum l'information. Des fois, nous trouvons, je ramène des bons camarades aussi pour venir suivre en classe, en session. Et par rapport à tout bon classe qui nous fait avec, je gagne un petit certificat pour dire, bon, je vais apprendre l'eau, ce sujet-là, je vais connaître les détails nécessaires, les informations nécessaires, l'eau, tout ce qui touche à l'écosystème marin de Rodrigue et aussi d'ailleurs.
1: Et voilà pour nous l'émission de Héloïse Meunier, Technical Officer et assistante éducatrice chez Charles Rodrigue, une réponse à nos bonnes questions. Nos voyages au cœur de l'océan, il touche à sa fin, mais pas oublier que la mer, lit pas dormi jamais. L'y respirer, l'y nourrir et l'y besoin qui nous prend soin de lui. Un grand merci à Héloïse Meunier qui nous répond à bonnes questions pour sa passion, pour son engagement quotidien en faveur de la protection de nos patrimoines marins. Et qui protège l'environnement, protège l'océan, c'est pas juste une affaire de bonnes spécialistes, c'est l'affaire de tout un chacun par bonnes et simples, par l'éducation, par le respect de nous l'environnement, nous capables, nous tous, une façon ou une autre, préserve sa richesse inestimable. Dans Rodrigue, sa goutte d'eau l'y compter, sa corail sauvée l'y une victoire. Alors, nous continuer, cause aux assises là, nous sensibiliser, nous agir pour que ben, génération future, capable eux aussi, grandit au bord de la mer qui vivant.

0: Alors voilà, nous l'émission Réveil écolo prend fin ici pour ce jeudi. En tout cas, merci de tous de l'écoute, de votre fidélité à la MBC Rodrigue FM. Merci, Miss Héloïse Meunier de Charles Rodrigue, qui cause l'engagement pour l'océan. Comment ce pays travaille pour la préservation, la protection de nous, la mer. Merci aussi à Stéphane Prosper pour ce support technique. Surtout, restez branchés. C'était Christelle au micro. Rendez-vous jeudi prochain. Contenu pour cause l'un de l'autre sujet toujours qui concerne l'environnement.
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tous, bonjour à toutes et bienvenue dans notre Nostalgie On Note spécial pop rock en ce jeudi. Au micro pour vous accompagner, c'est Stéphane et m'espérer qu'ils te passent un excellent matinée en notre compagnie. Et bien sûr, pour assurer que l'émission passe dans les meilleures conditions possibles, c'est Stéphane Prosper. Et oui, pour prochaine 56 minutes, nous parlons écoute, bonne santé, rock, pop rock. Mais on a aussi metal, trash metal, hard rock, on a toute une variété de chansons qui nous fait écouter aujourd'hui. Alors, nous débuter sans plus de cérémonie, nous proposons qu'ils nous écoutent ensemble un santé extrait de la bande originale du film James Bond. Casino Royale, nous écoutons ensemble Chris Cornell. You know my name. Très bonne écoute.

Nous poursuivons nos périples à travers le pop rock avec une santé du groupe français Kyo, extrait de cet album Le Chemin, c'est Je cours.

0: place.
1: C'était Je cours de Kyo, 11h passé de 15 minutes, et mon proposeur qui nous fait un petit retour dans les temps. Non, elle écoute, Joan Jett and the Black Hearts avec ce titre I Love Rock and Roll, et moi aussi, que ça fait plaisir à tout bandit qui grandit dans les années 70.

C'était la voix de Superbus avec ce titre. Apprends-moi, 11h passées de 22 minutes. Et ben, auditeur, auditrice qui fait crise, nous, bonjour. C'est The Nostalgie en note spéciale pop rock. Et mon propose qui nous retourne dans les temps, et plus précisément en l'an 2000, avec le groupe Coldplay, avec un titre extrait de ce premier album Parachutes. Nous allons écouter ensemble Yellow. Et moi, dédié ça à tout ben fan de ce groupe qui change en quelque sorte nous la vie de tous les jours.

C'était Noir Désir avec ce titre, Le vent l'emportera, et oui, laisse-nous transporter par la voix du chanteur principal Bertrand Cantat. Et là, mon proposote qui nous retourne dans les années 2000, toujours dans cette émission Nostalgie en note spéciale pop rock, nous allons écouter ensemble Avenged Sevenfold avec ce titre, Dear God.

C'était un autre monde de téléphone. Et oui, téléphone, c'est N parmi les pionniers du rock français. Et là, on propose qu'il nous écoute un autre groupe d'origine française, mais qui est poussant en anglais cette fois-ci. On écoute Phoenix avec ce titre, Party Time.

C'était Florent Motte avec ce titre, la sa symphonie et l'amour proposite qui nous tape, nous la main et surtout nous sentent ensemble avec sa santé de Fall Out Boy. My songs know what you did in the dark. Et nous arrivons presque à la fin de cette émission. Nostalgie en note, pop rock.

11h55, et c'est ici qui est l'émission Nostalgie en note spéciale pop rock. Et pour terminer, un grand merci à vous tous pour votre écoute. Ce fait un réel plaisir pour moi pour accompagner vous et surtout pour permettre de passer un excellent fin de matinée. Et un grand merci à Stenio Prosper qui assure la partie technique au micro. C'était Stéphane. Restez branchés dans quelques minutes. C'est le journal de la mi-journée. Mais moi, pour les autres, l'eau, une santé qui me fait sensation. Une santé de Lisa. Et moi aussi, qui est une fan d'animé pour comprendre qui sa santé là. Donc, c'est une santé, premier opening de l'animé Demon Slayer. Mais je vous propose de l'écouter ensemble. Gourenge pour terminer comme il se doit. Zote l'émission. C'est ça, mais je vais passer à table, bon appétit et nous rejoignons bientôt dans les autres émissions. Bye bye!

0: Il est 12h sur les ondes de Rodrigue FM. Bon après-midi à tous. C'est votre journal de la mi-journée. Nous accueillons Henri Noël PLU. Bonjour Henri Noël.
1: Bonjour Stéphane. Madame, monsieur, bonjour et merci d'écouter la MBC à Rodrigue FM. En ce jeudi, place au journal de la mi-journée. Nous débutons tout de suite avec les titres. Mondial 2026, la cérémonie d'ouverture et le match d'ouverture Mexique-Afrique du Sud à suivre ce jeudi à partir de 23h sur la MBC. 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La finale du Spelling Bee Competition a eu lieu ce matin au collège de Maréchal. Cette initiative de l'English Speaking Union en collaboration avec la commission de l'éducation a réuni 64 participants des grades 7 à 10. À Maurice, lutte anti-drogue, 4 personnes interpellées à Petite-Rivière lors d'une opération ciblée de l'ADSU. Et puis sur le plan international, tension Iran, États-Unis, nouvelle salve de frappe et fragilisation du cessez-le-feu. L'actualité locale pour ouvrir ce journal de la mi-journée. L'événement du jour reste le coup d'envoi de la Coupe du Monde 2026. Ça y est, coup d'envoi qui sera donné ce jeudi 11 juin. La cérémonie d'ouverture ainsi que le match d'ouverture historique opposera le Mexique, l'un des pays hôtes, à l'Afrique du Sud à partir de 23h. Ce match se jouera au Stadio Azteca, le stade Aztèque de Mexico, donc au Mexique, un des 3 pays hôtes de cette Coupe du Monde avec les États-Unis et le Canada. Pour sa part, la MBC a sécurisé la diffusion de 34 matchs en clair sur les 104 prévus pour le tournoi. Ce lot inclut la cérémonie d'ouverture, la cérémonie de clôture, plusieurs rencontres ainsi que la finale. Ces matchs seront retransmis sur la chaîne MBC Sports 11. Pour les amateurs souhaitant suivre l'intégralité de la compétition, une solution numérique sera proposée. L'ensemble des matchs sera accessible via l'application MBC Play et téléchargeable sur les différentes plateformes. Et l'accès à ce service nécessitera un abonnement de 300 roupies. Aussi dans l'actualité, la finale du Spelling Bee Competition a lieu ce matin au collège de Maréchal. Cette initiative de l'English Speaking Union, en collaboration avec la commission de l'éducation, a réuni 64 participants des grades 7 à 10. Cette compétition vise à promouvoir la maîtrise de l'anglais, à enrichir le vocabulaire des élèves et à renforcer leur confiance en eux à travers l'art oratoire. Les résultats sont déjà connus dans certaines catégories. En grade 7, le titre est revenu au collège de Maréchal. En grade 8, c'est le Roderick's College qui s'est imposé, tandis que le collège Ananias André de Lechoux a remporté les honneurs dans la catégorie réservée à la grade 9. Et pour la grade 10, c'est la représentante du Roderick's College qui l'a emporté face à celle du Maréchal College. Aussi dans l'actualité, le ministère du Commerce et de la Protection des consommateurs a annoncé de nouvelles réglementations visant à empêcher l'utilisation abusive, le reconditionnement et l'exportation illégale des produits subventionnés par l'État. Ces mesures ont été mises en place afin de garantir que les produits bénéficiant d'une subvention gouvernementale soient utilisés uniquement pour la consommation locale et profitent aux ménages qui en ont besoin. Ainsi, selon ces nouvelles règles, il est interdit de reconditionner, réétiqueter ou modifier les produits subventionnés en vue de leur revente sans autorisation préalable. L'exportation de ces produits est également interdite sans un permis d'exportation valide. Les produits concernés comprennent notamment la farine, le riz ration, le gaz ménager ainsi que d'autres produits bénéficiant d'un soutien financier de l'État dans le cadre du Fonds de stabilisation des prix. Les contrevenants s'exposent à des sanctions sévères, notamment une amende fixe de 25 000 roupies pour l'exportation sans permis et des amendes pouvant atteindre 100 000 roupies et une peine d'emprisonnement pouvant aller jusqu'à 3 ans. Aussi sur le plan local, une table ronde s'est tenue hier après-midi au Cotton Bay Resorts & Spa, organisée à l'initiative du bureau de l'Ombudsperson pour les enfants. Cet événement s'inscrit dans le

0: cadre d'une mission actuellement menée par une délégation de ce bureau dans l'île. Le but, discuter des enjeux entourant le bien-être des enfants et les différents défis et consulter les différentes parties prenantes sur les stratégies collectives qui peuvent être mises en place. À cette occasion, l'Ombudsperson pour les enfants, Anita Goura, a également soumis le rapport annuel 2024-2025. Christiana Perrine.
1: Autour de la table, les différents partenaires travaillant avec les enfants se sont concertés dans la salle de conférence de l'hôtel Pointe-Coton sur diverses thématiques.
2: Il y a 14 ans, Jimon vient assister dans une conférence à Pointe-Coton, que là nous pouvons partager, que nous amène nous soutien, nous pouvons développer un petit peu, nous avons des connaissances qui nous aident et que nous avons des formations qui nous gagnent au niveau de la brigade et que ça nous pouvons causer ensemble, en équipe et que nous pouvons mettre sur place, que nous pouvons aider des personnes en difficulté, des enfants, des vieilles personnes et aussi des couples qui sont en difficulté.
1: Des projets, des programmes de sensibilisation ainsi que diverses initiatives ont déjà été mis en place dans l'intérêt des enfants et du bien-être des familles. Christiane Agathe a tenu à souligner la contribution incontournable des parents pour contrer les fléaux et défis qui guettent les enfants rodriguais.
3: Pour assurer que le développement de l'enfant va dans la bonne direction, l'autorité a fait ce travail, ONG puis continue à faire ce travail, mais plus grand pas de responsabilité, c'est bien sûr l'oban parent. C'est parents qui besoin assurer qu'ils enfants là ont tout ce nécessaire et bien sûr, ils bougent, ils continuent à grandir étape par étape pour assurer que ce développement est là. Bien sûr que l'oban parent qui pas ici, nous là pour épauler eux.
1: Cette table ronde était aussi l'occasion de présenter le rapport 2024-2025 tout en consultant les partenaires rodriguais pour élaborer des nouvelles stratégies face aux défis à venir.
4: Le rapport 2024-2025, il y a là-dedans, donc, on a commencé dans les lacunes dans la chaîne de protection de l'enfant, les défis à relever ainsi que les recommandations pour adresser certains problèmes. Nous avions constaté le dysfonctionnement des institutions depuis la mise en œuvre de Children's Act 2020 et à Rodrigue et à Maurice. J'admire la volonté politique et la mise en œuvre des programmes pour préserver l'harmonie et l'entente au sein de la famille dans la société rodriguaise. Au fait, avec l'érosion des valeurs à Maurice, mon avis est que nous pouvons apprendre l'un de l'autre pour conserver les valeurs familiales et renforcer la jeunesse.
1: Le rapport 2024-2025 du bureau de l'Ombudsperson, remis officiellement lors de cette rencontre, peut être consulté en ligne sur le site officiel https://oco.gov.mu.org.
0: Et puis, finalement, toujours sur le plan local, tenu d'une formation de base en artisanat hier au Gender Resource Wellness Center de Malabar, initiée par la Commission de la Femme et du Bien-être de la Famille. Celle-ci a bénéficié de la collaboration de l'Academy of Design and Innovation de Maurice. Cette formation cadrée avec la journée internationale de l'artisanat qui a été célébrée hier. Stella Samoisi nous donne les détails.
5: Découpage de motifs qui sont par la suite reproduits sur du tissu, de la peinture et de la broderie. Au troisième jour de la formation, les participantes sont pleinement concentrées.
6: En fait, c'est la première fois qu'ils m'ont venu ici. C'est la première fois aussi qu'ils ont pu... Alors, modèle entrepreneuriat, pour moi, c'est merveilleux pour apprendre quelque chose à travers toute ma main. Et ça, pour aider moi et créer quelque chose pour moi et aider moi pour venir à mon besoin.
7: Vu qu'ils sont contents de nos affaires féminines et ils sont tous intéressants. Je me disais pourquoi pas, vous venez, vous voyez comment il était. Mais vous-même, quand vous venez, vous trouvez intéressant parce qu'il base avec mon content, c'est la peinture. Puis, ben, objets décoratifs, comme on nous dit, fait ben, bijoux, bracelets, tout ça, nous pratiquer. Et vous trouvez, Marie, excitant parce qu'il base avec fait, mais qui nous ban touristes rodés, nous ban du monde local aussi, qui sont rodés ici à Rodrigue.
5: Cette formation de 120 heures est proposée les jours de semaine. Deux formateurs de l'Academy of Design and Innovation montrent à ses participantes comment améliorer leurs produits à travers différentes techniques.
8: Je suis venue en mission pour partager la connaissance, pour faire un cours de base sur

0: L'artisanat, des différentes techniques que les artisans peuvent utiliser pour améliorer leurs produits. Il y a différents types de techniques comme le stenciling, le liner printing, block printing, le tie and dye, batik, ainsi de suite.
1: Les autorités misent sur des produits de qualité, surtout avec le projet de développement aéroportuaire.
2: Nous faisons un travail ensemble et pour nous capables même une formation plus poussée, une formation qui est capable d'innover un produit aussi qui nous est à Rodrigue et pour nous capables un produit et qui est capable de satisfaire la demande de tous nos clients. Donc, l'important qui nous donne un artisan et toutes les techniques nécessaires pour justement. Et avec l'agrandissement de l'aéroport aussi, qui nous capable d'avoir un produit et qui peut satisfaire que ce soit ban local Rodrigues ou bien mauricien et aussi ban touristes qui peuvent venir à Rodrigues. Il y a un engouement pour sa formation là et sa formation là pour essayer et de sa mandibuna aussi pour amener ça dans d'autres métiers, dans l'entreprise pour être capable de développer un produit nouveau pour Rodrigues et bien sûr nous pour capable trouver ça très bientôt dans la foire à venir.
1: La formation prendra fin le 24 juin prochain. Les participantes présenteront leurs produits et leurs projets.
3: À Maurice, l'Anti-Drug and Smuggling Unit a mené une opération ciblée à résidence Richelieu, Petite Rivière, mercredi dernier, dans le cadre d'une enquête sur des activités présumées liées à la drogue. L'intervention a conduit à l'arrestation de quatre suspects âgés de 19 à 36 ans. Les policiers ont saisi du cannabis, des cannabinoïdes synthétiques présumés, 387 graines de cannabis, du matériel suspecté d'être utilisé dans la préparation des drogues synthétiques, ainsi qu'une somme totale de 18 850 roupies. L'enquête se poursuit afin de déterminer l'étendue des activités présumées des personnes interpellées. Et puis à l'étranger, les États-Unis et l'Iran ont échangé des frappes aériennes pour une deuxième journée consécutive ce jeudi, tandis que le président américain Donald Trump a menacé de nouvelles attaques si Téhéran ne concluait pas immédiatement un accord de paix fragilisant davantage le cessez-le-feu déjà précaire. L'escalade des hostilités a débuté en début de semaine avec la destruction lundi d'un hélicoptère Apache américain près du détroit d'Hormuz, déclenchant une série de représailles entre les deux pays et des frappes sur des bases américaines dans la région. Ce regain de tension constitue la violation la plus grave du cessez-le-feu fragile conclu en avril dans un conflit déclenché fin février par des frappes conjointes américano-israéliennes sur l'Iran. L'armée américaine a indiqué que ces dernières opérations visaient des capacités de surveillance militaire, des systèmes de communication et des sites de défense aérienne sur le territoire iranien en réponse à ce qu'elle qualifie d'agression injustifiée et continue de Téhéran. Le US Central Command a confirmé la fin des frappes quelques heures après leur lancement, intervenu peu après minuit à Téhéran. Ce qui nous amène au rappel des titres pour clore cette édition. Mondial 2026, la cérémonie d'ouverture et le match d'ouverture Mexique-Afrique du Sud à suivre ce jeudi à partir de 23h sur la MBC. 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La finale du Spelling Bee Competition a lieu ce matin au Collège de Maréchal. Cette initiative de l'English Speaking Union en collaboration avec la Commission de l'Éducation a réuni 64 participants des grades 7 à 10. À Maurice, lutte anti-drogue, 4 personnes interpellées à Petite Rivière lors d'une opération ciblée de là-dessous. Et puis sur le plan international, tension Iran-États-Unis, nouvelle salve de frappe et fragilisation du cessez-le-feu. Voilà donc, ce sera tout pour ce journal de la mi-journée. Madame, monsieur, merci de votre attention. Si vous passez à table, bon appétit à vous. Sinon, très bonne suite de programme sur les ondes de l'MBC Rodrigue FM.
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0: 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Ouvrez la notification, vérifiez les détails de la transaction, puis sélectionnez « Accepter et payer ». 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Un code de sécurité à usage unique, OTP, One Time Password, vous sera envoyé par SMS ou par email par votre banque. Saisissez ce code à l'écran pour autoriser la transaction. 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Dès confirmation du paiement, le système vous redirige automatiquement vers la page d'accueil de NBC Play, déverrouillant ainsi un accès immédiat aux chaînes premium de l'événement.
1: Passées de 17 minutes sur les ondes de la MBC Rodrigue FM. Bon après-midi à tous. Merci d'être branchés sur les ondes de la MBC Radio en ce jeudi. Pour tout de suite, je vous fais la lecture d'un avis de décès. On nous prie d'annoncer le décès de Madame Marie-Marlène Hortense, décès de Madame Marie-Marlène Hortense, aussi connue sous le nom de ma tante Yen, elle est âgée de 70 ans. C'est une ex-habitante de Montagne, Bois-Noir, décès survenue à l'île Maurice. La date et l'heure des funérailles vous seront communiquées ultérieurement. La MBC s'associe à la douleur de cette famille endeuillée.
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1: Et voyons tout de suite les nouvelles du temps d'après ce communiqué de la météo pour Rodrigue Amy à 11h30 en ce jeudi 11 juin 2026. Situation générale, un courant d'air modéré et légèrement perturbé circule sur la région. Prévision pour les prochaines 24 heures, beau temps en début d'après-midi, mi-couvert par la suite avec quelques ondées. La température maximale sera supérieure à la moyenne par 2 degrés Celsius et sera entre 25 et 28 degrés Celsius. Beau temps cette nuit et demain matin, la température minimale sera entre 19 et 21 degrés Celsius. Le vent soufflera du secteur est à environ 25 km/h avec des rafales de 50 km/h aux endroits exposés. Mer agitée au-delà des récifs avec des vagues de l'ordre de 2 mètres. Concernant la pluviométrie, durant les dernières 24 heures, Pointe-Canon a enregistré 0,5 mm de pluie, 0,8 mm de pluie enregistrée à Plaine Corail, 1 mm de pluie enregistrée à Pointe-à-Théophile. Marée haute à 21h51 et demain à 10h32, marée basse à 15h32 et demain à 80. Le coucher du soleil aujourd'hui est prévu pour 17h15. Voilà pour les nouvelles du temps d'après la station Météo Avaqua Île Maurice.
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1: Bon après-midi, tout. J'espère qu'ils sont corrects, qu'ils ont la journée, mais passe bien en ce jeudi. C'est avec plaisir qu'ils m'ont retrouvé pour nous démarrer cet après-midi là ensemble sur les ondes de la MBC Rodrigue FM. Et oui, à la fréquence du midi, on sera ensemble jusqu'à 13h. C'est Christelle au micro. La technique cet après-midi, c'est Stenio Prosper. Bon courage, tout le monde, qui peut travailler. On démarre avec Bonaboy, Yando, Wahala.

qui ne veut pas se vous donner encore plus courage pour cet après-midi. Et puis, il y a du monde qui peut décourager pour une épreuve de la vie, Dieu qui est la plus jolie des vents. Et oui, demain sera certainement meilleur. Dans l'écoute, ça va se lancer.

Et voilà pour la très belle voix de Sayar avant les rêves, 12h33 minutes sur les ondes de la MBC Rodrigue FM. Cette fake rejoins-nous. Bon après-midi. Et oui, actuellement, nous, on y va. Fait très, très frais. Et comment de tarder, on ne va pas faire trop normal. Et prenez soin de vous. Pas faire comme moi, hein, mais si y est. Alors, prends soin de vous. Te couvre les yeux bien. Par les yeux, t'attrapes la grippe. Vous êtes la voix gâtée comme moi et que nous continuons toujours en musique. Je vous écoute l'émission. Vous êtes courage dans cet après-midi.

Alors, la chanson Toast de Coffee à 12h à 38 minutes. Alors peut-être, pas à table, depuis le déjeuner, Wingen, Tirita. Bon appétit, merci de choisir la MBC Rodrigue FM pour démarrer l'après-midi. Atterrissage à l'île de la Réunion avec le groupe On a essayé.

Celebrate Me, et c'est ici qui me plaît zut. Bien le plaisir pour moi en compagnie cet après-midi. Surtout, restez branchés. Dans quelques instants, je serai avec nous sur les ondes de la MBC Rodrigue FM et remportez tout plein de cadeaux. L'émission d'aujourd'hui sera présentée par Christabel Calamel, Emilia. Gros bisous et je vous retrouve plus tard sur les ondes de la MBC Rodrigue FM. Portez-vous bien. Au revoir. C'était Christelle au micro et Franck Meunier à la technique.

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Bon après-midi, merci de fin choisir la MBC pour partage. À bas de l'après-midi avec la joie, le bonheur, mais surtout tout plein de cadeaux, oui, puisque nous arrivons déjà 13h03. Merci beaucoup Christelle qui n'accompagne Zut et qui navigue Zut au cours de votre émission pour une petite peps. En plus, hein, supplémentaire pour être capable de continuer la journée là. Alors pour continuer notre petit parcours, notre petit chemin pour ce jeudi, Franck Meunier à la technique, Miss Calamel au micro. Et c'est parti pour votre émission, jeu.

nous, émission jeux, on dit c'est la Coupe du Monde, les amis. Oui, et beaucoup dans The Tafin Fini prépa. Un bon tir en capot ce soir pour The Get Grande Ouverture et pour avec mes camarades et les mêmes enfants qui, pour la première fois, pour être ça, peut-être montrer ça un petit peu, puisque c'est un événement qui vient après chaque 4 ans. Et là, le prochain, ce sera bien sûr dans 4 ans, qu'on est plus capable. Là, une autre génération qui peut découvrir ça. Alors, ben, nous jouons 100% Coupe du Monde. Spéciale Coupe du Monde jusqu'à 14h. Alors, la banne, c'est qui habitué à jouer gentiment, à nous laisser la chance aux autres. Laisse toujours une capable de gagner un cadeau qui vous dit. Ah, ben oui. Surtout, ben, nous laisse place aux amateurs de football, du ballon rond.

et à chaque 8 nations différents jusqu'en 2022. Et là, avec le Brésil en tête, avec 5 titres. Et là, les amis, nos premières questions bien, bien simples. Tous les 4 ans, ayant lieu la Coupe du Monde. Vous êtes d'accord avec moi? Sauf en 1942 et 1946. Dis-nous qui fait patina la Coupe du Monde en 1942 et 1946. Tous vos réponses sur les 94-444. Sinon, tous les 4 ans, c'est la Coupe du Monde, du champion. Et là, nous gagnons ben, l'équipe qui vient avec ben, banderole. Bref, c'est tout un... c'est tout un roulement. Alors, justement, de ce côté, dis-nous qui fait, d'après eux, et ce qui nous patina dans les années 1942 et 1946. Pour vos réponses, c'est maintenant. Et nous commençons avec Jalsa Segar.

0: Alors, nous sommes Kiken au bout du fil pour nos premières questions. Alors, oui, bonjour. Allô, oui. Oui, bon après-midi.
1: Bonjour.
0: Oui, qui s'en avait cause avec nous, s'il vous plaît?
1: Et Johnny de Orange.
0: Johnny, rappelle-moi au nom de famille.
1: Thank you.
0: Thank you. Alors, justement, dis-moi, tous les 4 ans, nous sommes dans la Coupe du Monde, mais seulement, sauf en 1942 et 1946, qui se cause?
1: Quand il y a la Deuxième Guerre mondiale.
0: Oui, ben bien sûr. Ben, vrai même, c'est parce qu'il nous tient la Seconde Guerre mondiale. Alors, tu dis ça comme ça ou tu en as fait une petite recherche là?
1: Non, moi, je suis déjà au courant.
0: Ah, mais oui, c'est moi qui vous dis, ça m'a un grand fan de football. Et qui vous pronostique pour cette année-là, là, hein?
1: La France.
0: La France. Alors là, oui, non, un panier de 3 cadeaux qui mena devant moi. Dis-moi, qui panier numéro 1, numéro 2 ou numéro 3 qui vous peut choisir, justement, pour... Zordi, qui panier on choisit? Dis-nous.
1: Mais moi, quand il y a un panier, là, moi.
0: Oui, à cause, ça même bien surprise. Là, là où vous choisir un là-dedans ou choisir un...
1: Je choisis le numéro favori, moi.
0: Numéro 2?
1: Oui.
0: Ah, ben voilà. Vous connaissez une bon de réduction de 400 roupies ou un décodeur Icastel. Plus ou un plat carré rouge à compte du roi qui vous gagnez. Deux cadeaux en même temps vous gagnez là. Vous faites quelqu'un passer, prend ça pour vous, d'accord?
1: C'est l'endroit.
0: Alors, MBC, vous faites je passe ici à la MBC et je peux prendre ou je récupère vos cadeaux.
1: Oui.
0: Allez, bravo. Voilà, monsieur Dioningue, la bonne réponse, effectivement, sauf en 1942 et 1946 à cause de la Seconde Guerre mondiale. Et depuis 1934, une phase de qualification continentale précède la phase finale qui réunit 16 équipes dès 1934. Alors, beaucoup peut préparer pour un petit popcorn, pour un petit pistache grillé, pour assise devant sa télévision, là, pour guetter ça, Coupe du Monde. Là. En tout cas, passer un bon, agréable moment. Surtout, nous trouver que les réseaux sociaux commencent à la gamme cocos football. Là. Comment nous dire, non ban adversaire, mais pas ban l'ennemi. Nous poursuivons avec.

13h16 minutes, vous pouvez écouter nous un peu de partout. Et en même temps qu'il nous peut suivre, nous apprendre un petit peu, surtout pour ceux qui ont envie, commencent, rentrent dans le club, supporteurs de football. Vous dites nous qu'on football un petit peu. Et bien, toute l'histoire du football au cours de cette émission. Toute l'histoire, ou presque. Allez, pour tout de suite, nos deuxièmes jeux. Nous arrive déjà à 13h17. Nous besoin de noms marquants. Tout d'abord, nous besoin le nom du seul joueur triple champion du monde. Et nous besoin le meilleur buteur français en Coupe du Monde. Deux noms qui ont besoin de moi. Premier, le nom seul triple champion du monde. Et deuxièmement, meilleur buteur français de la Coupe du Monde. Deux noms qui finissent cités depuis il y a un mois de cela. Hein, parce que de tout un reportage, nous mettons ça des noms là. Puisque c'est des quelqu'un qui marque l'histoire de la Coupe du Monde du football. Alors, amateur et professionnel du football, à vos téléphones, 94-444-25-49. Alors, il y a beaucoup besoin de moi, peut-être une réponse question là. Dis-nous qui seul triple champion du monde. Et deuxièmement, c'est qui le meilleur buteur français pour la Coupe du Monde? Deux noms qui finissent cités dans tous les reportages.

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1: Du football, ben là, nous mettons un peu en santé par rapport au football. C'est Aubert Agathe qui me tire un morceau officiel qui appelle Sega Dragon.

0: ben, on retrouve justement cette ambiance de football et là c'était une santé la gamme ça. Et c'est Aubin Agathe avec ce morceau Sega Dragon, il arrive à 13h23 minutes. Et pour tout de suite nous passons à nos deuxième jeu. Alors, Nuna Kiken au bout du fil. Allô, bonjour.
1: Bonjour.
0: Alors, qu'est-ce que vous avec moi s'il vous plaît?
1: Eh, Marie-Thérèse Azida, dans bébé.
0: Oui, la bébé, qui position?
1: Correct, beau temps, soleil.
0: Ah, mais bien, bon, alors. Alors, justement, dis-moi, hein, nous prenons premier. Alors, triple champion du monde.
1: Kylian Mbappé.
0: Non, nous pouvons dire le triple champion du monde, là. Ça veut dire qu'on a deux réponses pour une, moi, là. Oui, non, un triple champion du monde et que meilleur buteur français, c'est le deux noms qui ressortit à chaque fois. Oui, ou disons qu'il y a Mbappé. Et deuxième nom?
1: Deuxième nom, Papi Koné.
0: Papi Koné, ben dommage. Mais quand même, merci, on participe avec nous, hein. Alors, justement, à nous, il y a un premier nom. Mais si toutefois, je ne sentis pas qu'il y a Mbappé, c'est capable de changer, hein. Alors, merci beaucoup, Madame Marie-Thérèse. À très bientôt. Alors, là, nous nous demandons, nous avons un joueur qui n'a fait le seul joueur au monde, seul triple champion du monde. Et deuxièmement, nous avons meilleur buteur français en Coupe du Monde. Parlons football.

0: Hélène Kiken au bout du fil. Allô, oui, bonjour.
1: Bonjour.
0: Oui, qui ça avec cause avec nous?
1: Jean-Carl, pas le chat.
0: Jean-Carl, alors monsieur Jean-Carl, vous pensez où est sa réponse là? Nous c'est Yenko. Allez, dis-moi, seul joueur triple champion du monde.
1: Mbappé.
0: Non, malheureusement. Mais il y a Kylian Mbappé, c'est meilleur buteur français en Coupe du Monde. Et est-ce qu'il y a une deuxième réponse pour moi concernant le seul triple champion du monde?
1: Plutôt Benzema.
0: Malheureusement, mais quand même bien, bien essayé. Merci beaucoup pour participation. Alors, nous, on a des réponses là, hein. Allez, mon Rédiazut. Lui, c'est, il est classé, son nom est cité depuis Ben Lurette, depuis le commencement, quand il commence avec Ben la Coupe du Monde.

c'est deux noms qui finissent aussi. Le nom, le nom de Kylian Mbappé. Là, j'ai une réponse. C'est pas moi qui le dis. Hein. C'est premier auditeur et deuxième auditeur. Lui, il est meilleur buteur français en Coupe du Monde. Son nom est cité. Mais maintenant, N, plus grand joueur de tous les temps, de tous les siècles. Seul triple champion du monde. Triple champion du monde. Qui c'est? Alors, une facilité de travail, un kick-in, une finie, une première réponse, une deuxième réponse. Pour le copain Afghan, ça, super cadeau.

0: Allez, nous qui au bout du fil, allô, oui. Bon après-midi.
1: Bon après-midi.
0: Oui, qui s'en appelle causez-moi, s'il vous plaît.
1: Madeleine de Maroc.
0: Oui, alors dis-moi, d'après où, qui s'en là nous peut causer?
1: Pour le buteur, là, je pense que c'est Kylian Mbappé.
0: Oui, c'est bon. Et pour le pour seul le... triple champion?
1: C'est... Pelé?
0: Bien sûr! Oui, c'est Pelé! Effectivement, c'est Pelé. Pelé qui est quand même l'homme, on nous dit ça comme ça, hein, l'homme du champion du monde de football, le joueur marquant de toute l'histoire du football, les amis. C'est Pelé, Pelé Endeban. D'ailleurs, moi, justement, pour causer un petit peu concernant ces histoires dans un petit moment. Et comment est-ce qu'on découvre ça, petit indice là, hein? Allô? Ah, malheureusement, la personne m'a connu perdu connexion avec lui, mais en tout cas, elle ne pourrait prendre contact avec vous d'un petit moment. Effectivement, c'est Pelé, Pelé seul triple champion du monde. Quant à Kylian Mbappé, c'est le seul jeune joueur français qui est meilleur buteur français parmi toutes les Coupes du Monde qui finissent et non dans l'existence. Kylian Mbappé. Allez, nous faisons revivre la Coupe du Monde qui n'est non, donc 4 ans de cela.

Voilà, concernant nos deuxièmes jeux. Et pour tout de suite, à 13h36, voyons la programmation de la Coupe du Monde du football.

vous m'avez équipé suivre Fofo Coupe du Monde et qui vous commencez aujourd'hui. Eh ben nous prenons à 20h30 le plateau en route vers New York. Le grand plateau avec à 20h30 ce plateau-là que nous vous causez un petit peu plus concernant ben rendez-vous et ben grand final. À 21h40 la cérémonie d'ouverture au Mexique. Et puis à 23h, le match coup d'envoi Mexique qui peut jouer contre Afrique du Sud. Ce sera à 23h. Ça, c'est pour ce jeudi et demain vendredi. Les grands rendez-vous à 20h30. Tous les jours 20h30, nous prenons le grand plateau en route vers New York. Ce sera entre 20h30 et 21h40. Et à 21h40, cérémonie d'ouverture demain au Canada. Et ce jour-là, c'est-à-dire demain, nous prenons le match Canada versus Bosnie-Herzégovine. Juste pour rappel, Zut, qui bat le quart de finale pendant 3 matchs, semi-finale, 2 matchs et 3e place, l'épouse à Miami Stadium. Ce sera le 19 juillet et la grande finale se jouera à New York, Jersey Stadium, le 19 juillet à 23h. Dans ma jour à venir, bien sûr, nous pouvons permettre de tout connaître un petit peu plus concernant ben, grand rendez-vous.

0: Voilà, c'est bon pour les grands gagnants pour aujourd'hui. Et puis, pas oublier que nous prenons pas mal de grands rendez-vous au cours de la journée avec Ban Point Clé, que vous pouvez gagner Ban Rendez-vous concernant les matchs. Alors, Ben Match, que vous pouvez suivre, les télévisions MBC Sport 1, groupe stage match, 17 matchs au programme. Et aujourd'hui, Mexique versus South Africa pour groupe A, Mexico City Stadium. Et puis demain, nous publier comment Motindia Canada qui peut jouer contre Bosnia dans le groupe B, Toronto Stadium. Pour dimanche, le 14 juin, nous prenons le groupe C avec Brésil versus Morocco qui peut jouer stade Jersey Stadium. Et lundi, le match Côte d'Ivoire Équateur dans le groupe E. Groupe H, Espagne peut jouer contre Cabo Verde au Atlanta Stadium. Groupe I, la France jouera contre le Sénégal. Ce sera mardi le 16. Et pour groupe L, ce sera donc jeudi le 18, Ghana qui peut jouer contre Panama. Tous les matchs, ou presque tous les matchs, le match de mardi sera à 23h, celle du jeudi à 3h du matin et d'autres matchs. Voilà les amis, concernant les grands rendez-vous football.
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un plaisir pour nous accompagner Zut. Franck Meunier à la technique, au micro c'était Miss Calamel. Ben nous pour avec Zut un peu plus tard. Hein. Et là, nous pour les Zut avec cette séquence souvenir des années 60, 70 et 80. Et n'oubliez surtout pas le flash de 14h.

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2: Et puis la 14h flash, puis présenté par Marie-Elisette. Mario, bon après-midi.
3: Merci, bon après-midi, Miss Caramel. Madame, ici, bon après-midi et merci au Père Eugène pour sa flash en créole. Une trentaine zen, une prête serment et qui ne recevoir tout un signe, ça jeudi là, dans l'hôtel Cotton Bay Resort and Spa, lors de la cérémonie intronisation, bon membre, programme jeune ambassadeur des droits des enfants, JADE. Ça, l'initiative bureau Ombudsperson for Children, il vise pour promouvoir et pour défendre les droits des enfants à travers l'engagement zen. L'événement là a été déroulé en présence Ombudsperson. Person

For Children, Anita Goura, chef commissaire François Grandcourt, commissaire femme développement enfants et bien être la famille Christiane Agathe. Et tout, il a salué l'engagement Banzen et qui encourage autres pour vivre ban modèle au sein de la société tout en œuvrant pour l'épanouissement ban enfants. Rien Piralis, collègues Amari.

0: collège Ananias André Lechou, ainsi que Jade Luras, Jade Luras et Inaya Fatima Mod, Rhodes College, Zutman grand gagnant, Spelling Bee Competition 2026. Finale, sa compétition-là était non, Zodi, donc jeudi, dans le collège Maréchal, organisé par l'English Speaking Union en collaboration avec Commission d'éducation. Sa édition 2026 a réuni 64 élèves, grades 7 à 10. Ministère Commerce et Protection Consommataire République Maurice a annoncé donc une mesure réglementation qui vise pour empêcher l'utilisation abusive, reconditionnement et exploitation illégale d'un produit subventionné par l'État. Cette mesure là une met en place afin pour garantir qui un produit bénéficiant donc d'une subvention gouvernementale de utiliser uniquement pour consommation locale et qui profite à un ménage qui besoin. Et donc, une formation de base, l'oban différentes techniques artisanat, pays donc actuellement dans Gender Resource and Wellness Center Malabar. C'est donc un premier groupe d'une vingtaine d'immunes qui bénéficient de collaboration à l'Académie of Design and Innovation Commission Artisanat. Le but, c'est pour encourager l'innovation et la créativité auprès d'un artisan de l'île. Donc, ça, l'initiative-là, l'inscrire également dans le cadre de la journée mondiale artisanat qui est célébrée le 10 juin. Et dans Maurice, donc, Maurice y demeure un partenaire important pour le groupe Absa Limité, une institution financière majeure qui servit passerelle stratégique pour investissement, commerce, la banque entreprise, donc, entre l'Afrique et le marché international. C'est ce qui a affirmé, donc, Chief Executive Officer, groupe là, donc, Kenny Fila, il a rendu une visite courtoisie auprès du Premier ministre, Dr. Navin Ramgoolam, d'un bâtiment trésor à Port-Louis. L'Anti-Drug and Smuggling Unit là-dessous, il mène une opération ciblée à la résidence Rissedieu, Petite Rivière, hier, dans le cadre d'une enquête sur une activité présumée liée à la drogue. L'intervention là, donc, il a conduit à l'arrestation de 4 suspects âgés de 19 à 36 ans. Un policier a saisi cannabis, un cannabinoïde synthétique présumé, 387 lagrins cannabis, matériel suspecté qui est utilisé dans la préparation de la drogue synthétique, ainsi qu'il y a une somme totale de 18 850 roupies. Et l'enquête là peut continuer afin pour déterminer l'étendue de l'activité présumée ben Dimoun qui est interpellé. Et puis, dehors, si l'inflation est vue donc d'un mauvais œil, donc à part beaucoup, mais pas le cas pour Donald Trump. Ça mercredi 10 juin là, le président américain a montré indifférent à sa hausse durable et qu'a généralisé le prix. Zotin augmente en mai 4,2% lors d'un an contre 3,8% en avril. Une très forte accélération à quelques mois d'une élection mi-mandat dans les États-Unis. Déclenchement de la guerre dans le Moyen-Orient qui ne fait facture énergétique disparaître. Voilà, donc on finit arrive à la fin de nos flashs. Merci au fin de suivre. On retrouve tout à l'heure, donc 4h pour flash en français. Mais sinon, c'est Brindar qui prend le relais dans un petit moment.
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Bon après-midi à tous et bienvenue pour votre émission Nostalgie en note. Je tiens à dire un grand merci à Marie-Lisette qui vient de présenter le flash de 14h. Quel plaisir de vous retrouver pour cette émission encore pour cette belle après-midi, n'est-ce pas? Attachez votre ceinture et réglons le tableau de bord sur l'année 1990. Merci de nous écouter aujourd'hui encore pour votre capsule temporelle musicale. Et sachez que pendant l'heure qui vient, les minutes plutôt qui vient, on oublie bien sûr le présent et on range les smartphones et on ressort les vinyles, les cassettes ainsi que les souvenirs et on écoute, on se laisse aller avec ces beaux titres qu'on vous propose aujourd'hui. Si vous avez oublié The Shims, aujourd'hui on va l'écouter avec I Still Haven't Found What I'm Looking For. Certes, ce sera un petit rappel pour ceux qui connaissent Shim. Bonne écoute à vous.

0: Très belle chanson de Rafla, 13 ans, avec Sensitivity. Chanson sortie exactement en 1990. Je vous rappelle qu'aujourd'hui, votre émission Mémoire en Mélodie, nous sommes en 1990. Et le morceau qui arrive, c'est un peu la bande originale d'une génération. Dès les premières notes, on sait exactement où on était quand on l'a entendu pour la première fois. Il s'agit de Jean Ferrat. Et oui, un grand artiste du style rétro. Et c'est le printemps, plutôt au printemps de quoi tu rêves qu'on va écouter.
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The Natural, c'est le titre. Et c'est la belle Lisa Stanfield qui nous chante cette chanson qu'elle a sortie en 1992 exactement. Et que vous ayez vécu ces années-là ou non, et oui, que vous rêviez aussi de les découvrir. Préparez-vous un voyage nostalgique pour cette émission garantie 100% rétro. Alors, c'est déjà parti avec Madonna, l'écho. Avec Frozen, on déguste cela.

Bah oui, c'était l'ambiance avec Supertramp, Listen to Me Please. Allez, on monte un petit peu le son et on réveille les souvenirs. Et c'est parti avec Xavier Vicombs qui nous chante « Je te sens bien ».

Eh bien, attention monument en vue. Et si vous êtes en voiture, c'est le moment, bien sûr, de monter le son et chanter à tue-tête. Et si vous êtes à la maison, on de vous. Alors, ne vous empêchez pas, oui, de faire une petite danse dans le salon. Voici, oui, Madonna Vaika, Crazy for You.

Waouh, très belle chanson. On vous offre ceci pour terminer, pour clôturer cette émission. Mémoire Mélodie pour ce jeudi après-midi. Merci de votre écoute. Merci à toute l'équipe. On se donne déjà rendez-vous demain pour une autre Mémoire Mélodie. Allez, bonne écoute et gardez l'antenne.

Voilà, juste avant, c'était votre émission Mémoire en Mélodie présentée par Brune Daniel. Et là, nous prenons relais, Franck Meunier à la technique, au micro Miss Calamal avec même grand plaisir. Hein, nous profitons jusqu'à 16h. Et là pour tout de suite, les amis, nous t'y baladent dans le monde. Et comme annoncé depuis ce matin, aujourd'hui, on va parcourir les rues avec les plus bons senteurs du café. On parle du café. Alors, café qui beaucoup de monde content. Comment est-ce que c'est à base de préfère du thé et d'autres je préfère le café. Mais aujourd'hui, cap sur les pays les plus productifs concernant le café. Alors, café, caféille, bonoua, boun, guawa en arabe, kave en turc ou kef en italien. Le café ou coffee est à l'origine un arbuste qui pousse à l'état sauvage en Éthiopie, au Yémen, au Soudan et sur les côtes du Mozambique. Il est donc actuellement cultivé dans les zones chaudes d'altitude et dans les zones humides de tropiques. De la famille des rubiacées, cet arbuste donne des fruits semblables à des cerises contenant deux fèves. On fait sécher ces fruits pour enlever l'enveloppe. On torréfie les fèves et on les moue pour faire du café et un bon café, Rodrigue. Quoi de mieux? Voilà. Et pourquoi le café? Nous connaissons un petit peu l'histoire autour du café? Oui, la légende veut que le café a été imaginé quand des bergers ou un imam a vu des chèvres ou un chameau danser après avoir mangé des graines de café. C'est pourquoi dans presque toutes les pubs, on voit des chèvres concernant le café. Alors, merci en tout cas de choisir la radio. On commence avec Black Coffee.

Voilà, oh, Sand avec Black Coffee. Alors notre petite balade dans les rues du monde avec les meilleurs cafés du monde. Alors, cette boisson tonifiante est probablement connue depuis l'Antiquité. Dioscoride, là on parle un siècle après Jésus-Christ. Et son origine nous vient de l'Éthiopie. Le kaffir s'appelle bone. Au Moyen-Âge, le mot arabe gawa désigne un vin blanc léger. Ce mot est souvent utilisé avant le XIIIe siècle pour désigner un breuvage de qualité. Comme le café a dû rapidement remplacer, dans les pays musulmans, le vin interdit par l'islam, le glissement de sens a dû se faire après le XIIIe siècle. Et donc, le café est connu dans l'Al-Andalus au XIIIe siècle, mais se diffuse en Europe après seulement le 6e siècle. Pour désigner le café, on est passé de kwana en arabe, kave en turc, puis café, kef en italien. L'histoire du café, pour en savoir un petit peu plus. Et en français, le mot café désigne aussi bien la boisson que l'établissement dans lequel on peut la boire. En 1555, deux commerçants syriens ouvrent les premières cafés à

Istanbul en 1579, Garcia Ab Hobo, dans une biographie médicale, parle d'une graine de café qu'un professionnel de Ferrave vient lui envoyer d'Égypte. Il rapporte qu'elle est appelée par l'une Bouna et par l'autre le Cava. En 1644, le marchand Jean de Roc introduit le café à Marseille. Le premier café français a été ouvert hein, en Marseille en 1954. Et là, je peux vous dire, à l'instant que je vous parle, qu'on dit à Paris, le café est roi. Un bon café étant préparé comme nous venons de le dire, ses qualités sont de rafraîchir le sang et abaisser les vapeurs et surtout aider à la digestion, de faire un bon réveil, empêcher de trop dormir ceux qui ont besoin justement de travailler un petit peu d'après la science. Et là, on a la liste de 5 pays, 4 pays hôtes, qu'on dit pays rois des cafés. Le tout entrecoupé de la bonne musique.

Valère, rendez-vous aujourd'hui avec le café que vous nous écoutez à la maison, sur votre lieu de travail ou bien chez vous. La buvette bien frais là, elle prend du café le soir. Ah ben, ça fait du bien, surtout pour les fans de café. Et pour ben qui pas trop fans, ben nous quelques raisons. Allez, nous redonnons des trois dans le club pour voir si vous aimez vraiment. Alors là, surtout hein, le café de Rodrigue, maman, un super café avec une puissance incroyable. Alors voyons dans le monde comment ça se passe.

annonce cet petit coup d'œil sur le plan international. Allez, premier sur la liste, on a le Blue Mountain de Jamaïque. Premier, les montagnes de Blue culminent à 2250 mètres et le café y pousse entre brume et pluie sur des pentes arbrutes où chaque cafetière reçoit juste ce qu'il faut d'ombre et de lumière. Alors un pic bien sensible également ça. Hein. Les graines sont denses, l'acidité presque absente, le corps rond et sans être lourd. Hein, car le Jamaïque Blue Mountain est l'un des cafés les plus réputés. En tasse, c'est une douceur inhabituelle. Pas d'amertume, pas d'agressivité, juste un juste équilibre qui rappelle pourquoi ce café se vend trois fois le prix d'un Arabica classique. Je vous dis bien trois fois le prix, car le Japon achète 80% de sa production. Ce n'est pas un hasard, hein? C'est le café du Jamaïque. Et ce café, il y entre un petit goût café qui nous lâche peut-être une idée, et puis un petit caramel, un goût de caramel mêlé avec sa café là. Juste bon. Si vous avez eu l'occasion d'en goûter, ben, vous avez de la chance. Hein. Les mordus du café, on a en deuxième position Kona Kauai. Sur la grande île d'Hawaï, la côte ouest bénéficie d'un microclimat rare. Le matin, le soleil chauffe les pentes de Moanaloa. L'après-midi, les nuages montent de l'océan et rafraîchissent les plantes. Le sol volcanique fertile fait le reste. Le Kona Coffee a cette particularité d'être à la fois vif et velouteux. Une acidité citronnée, un corps moyen, une finale propre. Ça, c'est un bon café. Rien de spectaculaire, hein, juste une régularité qui rassure. Le café Kona est apprécié des amateurs pour sa qualité constante. Et puis, on a Geisha du Panama. Le café Geisha n'est pas panaméen d'origine. Il vient d'Éthiopie, a transité par le Costa Rica et a trouvé son expression ultime dans les hauteurs de Boquete au Panama. Et ben c'est un grec capricieux, pas pareil comme à tous les autres, hein, qui ne donne le meilleur de lui-même que dans des situations précises comme un petit peu des autres. C'est un des bonnes plantes qui est bien exigeant sans qu'il nous rende compte. Hein. Alors le Geisha du Panama a remporté plusieurs fois le Coupe de l'excellence. Ce café a tout du vin nature, floral, complexe, presque exubérant. Jasmin, bergamote, fruits tropicales, un mélange, hein, une tasse qui divise. Certains y voient au sommet du café Arabica, d'autres trouvent ça trop parfumé, trop loin du café d'être vrai. Mais quand même, ce mélange a eu des prix records en enchères. Alors, on fait un mélange de tout ce qui est de fruits, floral, complexe. Bref, jasmin, entre autres, tout ce qui est saveur tropicale. Et il y a même une petite touche incroyable. Hein?

En parlant de café, le café, on voit beaucoup du peps et réveille un petit peu nos natures humaines et ça donne courage. Et bien, pour tout de suite, une super chanson qui envoie du lourd également, Kesha, Supernatural.

Déjà mis par corps de cette émission, notre petite balade avec les cafés. Allez, là nous poursuivons avec quatrième pays sur la liste, le Yigarf, qui se trouve en Éthiopie. L'Éthiopie qui est le berceau du café Yirgacheffe, au cœur de la région éthiopienne, en est l'une des plus belles expressions. Ici, le café pousse encore à l'état sauvage, c'est-à-dire à l'ombre des acacias, des bananiers, les petits producteurs récoltent à la main, et tiens, grain par grain, délicatement. Le Yirgacheffe lavé à chaque clarté, comme ne retrouve nulle part ailleurs. Citron, thé Earl Grey, parfois une touche de fleur d'oranger, c'est un café du matin, vif, qui réveille sans brutalité. Un café qui se boit noir, sans sucre, pour en saisir toutes les nuances. Le café éthiopien possède une tradition ancestrale, car c'est ici qu'a été découvert le premier café du monde. L'histoire du café Le Black Ivory suit le même principe que Kopi Luwak, mais avec des éléphants en Thaïlande. Ce café passe par le système digestif de l'animal qui se nourrit des cerises de café arabica mélangées à des fruits. La production est minuscule et le prix atteint des sommets. Les conditions sont mieux contrôlées que pour le Kopi Luwak. Le Kenya produit du café au profil gustatif intense. L'acidité du cassis, corps riche, saveur unique. La Tanzanie, avec ses plantations sur les pentes du Kilimandjaro, propose des cafés équilibrés aux notes de chocolat et d'agrumes. La Colombie, plutôt, jouit d'une réputation mondiale pour ses cafés doux et aromatiques. Le Brésil, premier producteur mondial de café, offre une grande diversité de cafés, de plantations industrielles aux micro-lots d'exception. Le café bio et le café équilibré y gagnent du terrain. Alors pourquoi nous raconte un petit peu plus concernant les différents arômes? Parce que café classique qu'on connaît tous, les fines évoluer au fil des années. Finalement, beaucoup de producteurs qui finent sont accaparés par le monde du café, puisque c'est une de bonne boisson qui est très très demandée dans beaucoup de pays, quatre coins du monde, on va dire ça comme ça, qui est réel en tout cas. Alors, ce même café-là, et chaque pays en vie amène son marque. Chaque pays en vie amène quand même une petite touche d'originalité. Mais une de bonne touche très originale, c'est les fruits tropicaux secs avec le café. Là, on est en Éthiopie. C'est eux-mêmes qui commencent un petit peu ce décalage avec le café traditionnel, le café classique. Il amène une petite touche de douceur, une lenteur incroyable dans la démarche de faire du ban café du monde, un café exceptionnel. C'est il ajoute quelque chose. Comment nous dire, il garde la base, le café, mais il ajoute un petit quelque chose, un petit peu en plus. Voilà le monde du café. Et dans quelques petites minutes, nous pourrons continuer avec l'histoire du café Savage Garden.

à 15h37 minutes. Alors, c'est qui fait croche à nous, bienvenue. Si vous êtes avec un café à la main, eh bien, aujourd'hui, on parle la route au café. On prend la route des cafés pour voir un petit peu, justement, l'histoire du café. Alors, là, nous connaissons un petit peu comment ça a commencé, quand ça a commencé, la production des plus grands pays, différentes saveurs. Eh bien, nous mettons un petit note overview concernant le café, qui est un allié santé premier plan. Tout ça en détail. Effectivement, le café qui est un allié santé de premier plan lorsqu'il est consommé avec modération, riche en antioxydants, il stimule le système nerveux, améliore les fonctions cognitives, favorise la performance physique et contribue à la prévention de certaines maladies chroniques, notamment le diabète de type 2 et les maladies neurodégénératives. Alors, les principaux atouts du café en boost pour le cerveau. Grâce à la caféine, il bloque l'adénosine, l'hormone de la somnolence, pour améliorer instantanément la vigilance, la concentration et l'humeur. Et puis, on a une excellente source d'antioxydants. Le polyphénol lutte contre le stress oxydatif et réduit ainsi l'inflammation cellulaire. Le café agit comme protection contre certaines maladies. Une consommation régulière est associée à une baisse de risque de développer des maladies de Parkinson et Alzheimer, ainsi que le diabète de type 2. Et puis le café, qui est un grand soutien métabolique, l'alcoolisme et favorise la combustion des graisses, ce qui en fait un atout potentiel dans le cadre d'une gestion de poids.

pour profiter de ses vertus sans subir les effets indésirables comme nervosité, troubles de sommeil, palpitations. Les autorités de santé du monde entier recommandent de ne pas dépasser 40 mg de caféine par jour, soit environ 3 à 4 tasses de café. Si vous êtes grand consommateur de café, alors consultez également votre médecin pour avoir des avis médical pour pouvoir bien déguster votre café sans crainte. Tout comme le café a ses bons côtés, on note aussi que le café est un asiatique que tu as besoin de prendre bien précaution, hein, surtout chez les personnes les plus vulnérables. Allez, pour tout de suite, on va bouger. Comme le café qui donne de l'énergie, Magic System vous donne de l'énergie cet après-midi, 15h40.

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0: L'actualité oblige, n'oubliez surtout pas, ne ratez surtout pas la grande ouverture. Le plateau à 20h30 en route vers New York et à 21h40 la cérémonie d'ouverture au Mexique de la Coupe du Monde de football. À 23h le match officiel Mexique versus Afrique du Sud et demain également on aura un plateau à 20h30 en route vers New York. Et puis 21h40, cérémonie d'ouverture au Canada cette fois-ci. Et à 23h, le match Canada qui pousse jouer contre Bosnie. En espérant qu'ils aient pour content pour suivre justement tous ces matchs et pour tout de suite une page de pub.
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Et le café offert également tellement de douceur. Ben, c'est pas moi qui vous l'offre, hein, c'est Sinéad O'Connor qui vous l'offre avec Nothing Compares.

Voilà, notre petit parcours se termine ici. Et ben, je vous donne rendez-vous demain matin pour d'autres émissions. Et c'était notre carnet de voyage.

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2: 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Mario, bon après-midi.
3: Bon après-midi, Miss Caramel. Madame, Monsieur, bon après-midi et merci. Toutes nos excuses pour ce petit problème technique. Bien le bon après-midi à vous tous et merci de nous rejoindre pour ce Flash Info. Belle performance pour les jeunes athlètes Rodrigue engagés dans les intercollèges d'athlétisme à Maurice. La délégation de Rodrigue a une nouvelle fois brillé ce jeudi en décrochant 17 médailles, 6 en or, 6 en argent et 5 en bronze. Parmi les médailles d'or, deux élèves du collège de Montlubin se sont distingués. Il s'agit de Leslie Le Gentil sur le 1500 mètres et Monica Polimon au lancer du javelot. Le Rogers College repart également avec 3 médailles d'or grâce à Eloïc Spéville au saut en hauteur, Ashley Gentil au lancer du poids et Robert Gatt au lancer du disque. Enfin, Dylan Boncoeur du collège de Maréchal s'est lui aussi hissé sur la plus haute marche du podium dans l'épreuve du lancer du disque. Une nouvelle journée réussie pour la délégation rodriguaise qui confirme son excellent niveau dans cette compétition intercollège. Depuis le mercredi 10 juin, de nouvelles dispositions concernant l'utilisation du téléphone portable au volant sont entrées en vigueur et l'objectif est de renforcer la sécurité sur les routes et responsabiliser davantage les conducteurs. Si la majorité des usagers reconnaissent que l'usage du téléphone au volant constitue un danger réel, certains estiment que plusieurs aspects de la réglementation mériteraient également d'être examinés. Selon Barlène Mounissa,

0: reçu leur insigne ce jeudi à l'hôtel Cotton Bay Resorts and Spa lors de la cérémonie d'intronisation des membres du programme Jeune Ambassadeur des Droits des Enfants JADE. Cette initiative du bureau de l'Ombudsperson for Children vise à promouvoir et à défendre les droits des enfants à travers l'engagement des jeunes. L'événement s'est déroulé en présence d'Anita Goura, l'Ombudsperson for Children, du chef commissaire François Grandcourt, de la commissaire de la femme du développement de l'enfant et du bien-être de la famille Christiane Agathe. Tous ont salué l'engagement des jeunes et les ont encouragés à être des modèles au sein de la société tout en œuvrant pour l'épanouissement des enfants. Ryan Pirali du collège de Maréchal, Ron Toulcanon du collège Ananias André de Lechoux, ainsi que Jade Leras et Inaya Fatima Mod du Rhodes College sont les grands gagnants de la Spelling Bee Competition 2026. La finale de cette compétition s'est tenue ce jeudi matin au collège de Maréchal, organisée par l'English Speaking Union en collaboration avec la commission de l'éducation. L'édition 2026 a réuni 64 élèves des grades 7 à 10. Sur le plan national, Maurice demeure un partenaire important pour le groupe Absar Limité, une institution financière majeure qui sert de passerelle stratégique pour les investissements, le commerce et la banque d'entreprise entre l'Afrique et les marchés internationaux. C'est ce qu'a affirmé le Chief Executive Officer du groupe, Kenny Fila, donc a rendu une visite de courtoisie auprès du Premier ministre, le docteur Navid Ramgoulam, au bâtiment du Trésor à Port-Louis. Et l'Anti-Drug and Smuggling Unit là-dessous a mené une opération ciblée à résidence Richelieu, Petite Rivière, le mercredi 10 juin 2026, dans le cadre d'une enquête sur des activités présumées liées à la drogue. L'intervention a conduit à l'arrestation de 4 suspects âgés de 19 à 36 ans. Les policiers ont saisi du cannabis, des cannabinoïdes synthétiques à présumer, 387 graines de cannabis, du matériel suspect d'être utilisé dans la préparation de drogues synthétiques, ainsi qu'une somme totale de 18 850 roupies. L'enquête se poursuit afin de déterminer l'étendue des activités présumées des personnes interpellées. Et à l'étranger, devant des milliers de fidèles réunis à la Sagrada Familia de Barcelone, le pape Léon XIV a lancé mercredi, donc, c'est-à-dire hier, un message qui résonne bien au-delà des murs de la célèbre basilique espagnole. Au cours de son homélie prononcée en présence du roi Philippe VI et de la reine Laetitia, donc, le souverain pontife a rappelé ce qu'il considère comme des principes fondamentaux du christianisme, du moins le refus de la guerre et l'attention portée aux plus vulnérables. Nous ne pouvons pas croire en Jésus et à la guerre, a-t-il déclaré. Voilà donc, c'est la fin de ce flash. Merci de l'avoir suivi. Excellente fin de journée à tous. On se retrouve à 18h pour le journal en créole. Sinon, c'est Miss Calamel qui prendra le relais dans un instant. Restez avec nous.
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1: D'autres communiqués après le flash présenté par Mario Lisette. Les abonnés de Port Mathurin sont avisés que la fourniture d'énergie sera interrompue de 15h30 à 16h30 demain vendredi le 12 juin 2026 en raison des travaux qui seront effectués sur le réseau électrique. La fourniture sera rétablie sans préavis à l'achèvement des travaux. Le CEB prie sa fidèle clientèle affectée par cette coupure de bien vouloir l'excuser pour tout inconvénient. 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
2: Bonjour à toutes et à tous. Merci au Père Isuenno pour l'émission Focus Famille de ce jeudi. Hier mercredi 10 juin, le monde in commémore la journée mondiale du bien-être connue dans le monde anglo-saxon sous le nom Global Wellness Day, bien que cette journée tienne l'origine de la Turquie, initiée par une entreprise œuvrant dans le domaine du bien-être. Le bien-être n'est pas seulement important au cours d'une seule journée, pas seulement le 10 juin qu'il est important, mais il joue un rôle significatif dans nos bonheurs, dans nous la santé mentale, physique, émotionnelle et spirituelle. Tous les jours sont importants, tous les jours nous capables cause bien-être. Comme mentionné, nous avons le bien-être mental, le bien-être physique, le bien-être émotionnel et aussi spirituel. Nous pouvons dans l'émission aujourd'hui pour nous cause dans le thème le bien-être individuel qui contribuait au bien-être de la famille. Nous pouvons assister à Suniti de Brahma Kumari avec nous dans quelques instants. Restez branchés sur les ondes de Rodrigue FM.

0: Nous avons le plaisir pour accueillir sur le plateau en ce jeudi Sister Suniti de Brahma Kumaris, au dit comme nous dit au tout début dans l'introduction. Hier, mercredi, nous commémorons la journée mondiale du bien-être. Aujourd'hui, nous proposons le bien-être individuel qui amène aussi le bien-être dans la famille. 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
1: 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Oui, il est réciproque. 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

0: 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beaucoup de valeur. 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
0: 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L'heure du nectar, l'heure du bénédiction, c'est la première heure du matin, nous capables de dire à partir de 3 heures, 4 heures, jusqu'à 5 heures. Nous mettons entre 3 heures et 5 heures. C'est vers l'heure de bénédiction que nous pouvons trouver beaucoup croyants. Inconsciemment, je vais finir l'éveil et je vais faire de la prière, je vais faire un petit la moche, hein? 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
0: 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Quand on dit la famille, c'est sacré. 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

0: Chers auditeurs, chers auditrices, bienvenue sur la carte de la 17.11 FM. Merci de nous rejoindre dans ce grand format actu. Donc, la 37 à 18h, côte à côte, un sujet d'actualité. Alors, tout de suite, nous rentrons dans le vif du sujet. Nous commençons par les dames, à savoir, nous pouvons accueillir Diana Ravina, donc nouvelle présidente de la MFR Zone La Ferme. Et nous avons, bien sûr, notre travailleur social présent dans de nombreuses émissions, dans de nombreuses activités sociales. Je mets Jean-Claude Akang, que tout le monde connaît sous le nom de Waro, Diana et Waro. Bon après-midi.
1: Bon après-midi, Caronne.
0: Bienvenue donc sur les ondes de Rode GFM. 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Donc, explique un petit peu comment tu prépares l'émission. Donc, raconte aux histoires comment on devient présidente.
2: 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Je veux dire, moi, je connais MFR à travers qui mes enfants ont l'école là-bas. Ça l'année a fait 3 ans. Vu qu'ils m'ont suivi zout, m'ont préféré avancer moi aussi pour avoir déjà vu une nouvelle, la nouvelle présidente de la ferme. 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Et nous pensons pour travailler ensemble avec M. Waro, zone 3 Baladirou, pour nous avancer ensemble.
0: Merci beaucoup, Diana. 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
2: 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Et nous avancer plus, nous trouver une solution pour les élèves qui quittent l'école aussi. Nous réalver aux autres, nous guetter si avec le temps, ils ont réussi à aboutir un travail, une formation. Soit. 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
1: Et bonsoir mes amis auditeurs. Et voilà, mon mot déjà, qu'a dit dans la MFR depuis 2009,

0: Ça veut dire, depuis 2009, moi, tu mets stagiaire. 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Commence travail depuis très longtemps, depuis l'âge de 12 ans, et pourquoi pas aider les autres pour épanouir dans ce domaine qui est supposé être.
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1: 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Que vous pouvez dire, il y a l'hôtellerie, où Aaron est mentionné, il y a la mécanique, il y a aussi l'agriculture.
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2: Oui, ça veut dire nous un bon parent aussi, côté d'un membre du comité, je suis présent. Et je trouvé qu'avec le temps, nous pas baisser les bras, même qu'il y a un bon enfant, un bon élève, je quitte l'institution. Nous pensons pour refaire un suivi aux autres, que je témoigner tout ce qui je apprends aussi. Et là, nous visons pour suivre les autres, que je expliquer, encourage les autres pour suivre et intégrer la MFR. Je pas, comme si je dirais, rester dans l'oubli.
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2: Védien, nous visons pour travailler en collaboration ensemble. Et nous redonnons une vision contre nous tous, et elle donne cette direction. Et aussi, quand nous faisons un nouveau recrutement aussi. Intégrer nous bien aussi l'école MFR, une école qui nous trouvait qui aide beaucoup de jeunes. Et je peux voir, comme si je dirais, nous autres, tous, parents et les élèves aussi, travaillent ensemble avec nous.
1: Merci Diana. 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

0: Sur place, le terrain, sur place, c'est ça avant tout. 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Finit bien travailler, finit mettre un programme pour 2026-2030. 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
1: C'est-à-dire.
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0: 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Il finit dans l'amour parce que jusqu'à aujourd'hui, il est là. 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Et l'autre jour, même, il y a un découragement dans lui, mais l'État il trouve une motivation. Hein? Les pévines en cours. Ça veut dire il montrait qu'il voulait même la MFR est capable de faire quelque chose encore plus. Encore plus. Moi, des côtés, M. Rad, ça veut dire qu'il est venu l'autre jour. Il apporte quelque chose de plus encore parce que pour moi personnellement, moi tu capable pas dans la formation là parce que vraiment moi tu occupé moi tu n'as ban l'occupation mais pour moi moi dire 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
0: Il y a tellement de choses. Pour moi, c'est l'infini de confiance. Comme si, comment dire, parole n'aime pas les vignes. Vous comprenez? Mais l'infini de confiance. Et avec la formation, les fins, ça a fait qu'Indiano nous besoin regrouper une famille là. 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Pas encore finalisé, mais un emplacement. 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Ça propose juste un plus. 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Peut-être à ce moment-là, ça pouvait être un exploit pour Rodrigue.
1: Merci beaucoup pour cet échange très enrichissant. Waro, qui nous peut recevoir aujourd'hui, donc président de MFR Baladiro. Je me tourne vers la nouvelle présidente maintenant de MFR La Ferme. Alors, par rapport justement à la visite de Monsieur Diatou, qui ou, en tant que mère de famille, en tant que nouvelle présidente, une retenir qui rend Diatou in manco?
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1: 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Alors, concrètement, je m'adresse à La Ferme, je m'adresse à Baladirou. Comment est-ce qu'ils comptent faire de cette collaboration une réalité? Comment les pour passer? Quelle étape? Comment vous pour collaborer en termes d'élèves, en termes de professeurs? Comment ça va se passer, Diana?
2: 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Et nous allons même longueur. 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
1: 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Donc, vous mentionnez aussi que vous pouvez faire appel à un ancien élève. Et en briefing préparatoire, vous mentionnez aussi que les élèves, souvent, qui quittent MFR, ils ont un travail stable, ils ont une sécurité financière.
2: 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Et là, comme si je résout d'un bon témoignage, aussi bien l'idée qu'ils ont appris pendant qu'ils ont dans l'école MFR.

0: Mais si c'est un waro.
1: Moi, de mon côté, c'est depuis que je travaille ensemble, c'est tout un projet, tout un gros projet. 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
0: Diano?
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1: 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Peut-être très bientôt. 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Peut-être nous pourrons retourner à MBC avant de vous dire quand nous arrivons.
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1: Oui.
0: attendons. 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
1: Merci Waro. 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
0: Non, c'est tout hein, le groupe,
2: Ensemble.
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2: Oui.
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2: Tout
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0: 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C'est ça, la maison famille rurale. 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Là, nous avons des familles, là. 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Mais c'est pour ça qu'ils nous ont envie qu'ils nous continuent, comment dire, je ne sais pas si c'est dans tiraillement, parti dans tiraillement, mais bon, moi, j'ai envie qu'ils nous soudent, de souder pour nous. 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Parce qu'il y a une affaire qui me touche moi il y a 4 ans, 4 ans, 5 ans de cela. 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Et un garçon, qui saute Maurice, il vient intervenir. Il dit à l'INSU 5 fois dans l'examen 6e. Il n'a pas hésité à le recomposer. Il a recomposé le récit. 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
1: Un témoignage des plus touchants. Merci beaucoup, Kiyoun Potansa, avec Toumban Auditeur, cet après-midi, dans ce grand format que tu peux recevoir, la MFR, la FEM et Valadiro. 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
1: Dans quel sens, Diano?
2: Veux dire, lui, parfois comme un malade même, lui aime l'équipe la case, il fait tout. 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
1: Merci pour ce partage aussi. 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
0: Et super parce qu'une maman et un enfant qui paient l'ambassadeur de ce qu'il a vécu. Parce que pour moi, il y a un plus. Un plus, ça y est, ces enfants, même s'ils adorent. 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Parce qu'il était inquiet. Ça veut dire l'école. 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Ça veut dire une sortie d'une étape. 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Et quand il vient dans la MFR, c'est qu'il gagne l'autre plan encouragement, il trouve un autre mode de vie, il dit, eh, mon homme, mon capable. C'est la MFR, c'est montrer à ses enfants qu'il y a une valeur. 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
0: 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Ça y est plus important pour nous, pour regrouper la famille et puis et aussi nous travailler en collaboration avec ma petite entreprise. 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Comment vous dire ça, hein? Les élèves là qui n'ont pas adapté. Et nous avons besoin de l'entreprise aussi, nous avons besoin de préparer une condition de travail aussi. Parce que les élèves, c'est ils peuvent apprendre. C'est ils peuvent travailler. Cela, nous avons besoin d'une condition, une forme, nous avons besoin de mettre tous les critères en place pour que le critère est respecté côté des stagiaires. Pour ben mettre des stages. Mais ça nous fait nous ça nous rapproche là tout ça.
1: On gagne l'occasion, Tiana. Donc, c'est vrai que le projet vient d'être amené à Maurice. Donc, les deux directrices sont arrivées aujourd'hui. Nous gagnons d'autres nouvelles, bien arrivées. Et est-ce qu'on gagne l'occasion de guetter un petit peu ce projet-là? Et Waro, il mentionne bien un axe de formation et un axe qui, pour les élèves-là, adapté dans l'environnement. Première fois qu'ils rentrent dans le milieu du travail, les papiers de travail, c'est une grande distinction entre le travail et la formation. Est-ce qu'on et réfléchit au là, Diane?
2: 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Côté nos élèves aussi, nous bien assurer qu'ils se sentent bien quand ils passent faire stage. Qui fait un suivi aussi, bonne monitrice aussi capable, enfin, bien fait un suivi, guetter si enfants là les pas adaptés. Aussi, et dans la facilité aussi, je apprendre ce qu'ils se sentent mieux pour faire. Et dans la sens. Ben, jeunes d'aujourd'hui n'ont beaucoup de sens. Les autres collaborations aussi. Si j'ai envie d'arriver un jour, je bien suivre formation avec les stages aussi.
1: Diana Ravina, Waro Akang, donc respectivement président MFA, la FEM MFA Baladirou. Merci beaucoup pour ce partage. Aujourd'hui, nous sommes dans l'expectative du retour de ma directrice MFA, donc dans le cadre de ce plan stratégique 2026-2030, qui tient à une formation et une séance de travail le 9, le 8 et le 9 juin. Au Citizens à Montluber. Zone qui passe beaucoup de messages, beaucoup de positivité, beaucoup de projets à venir, beaucoup de visions à long terme. Mais avant l'institution, avant le sponsor qui paie écoute nous, et bien sûr, nous sommes sur les ondes aussi. Nous pouvons gagner bientôt la visite de MFR Réunion. Qui, ou tu as envie de dire, ça va être l'autre stakeholders là, Diana.
2: Ben, nous venons ensemble, nous travaillons ensemble, collaborer et nous réalisons une brève.
1: Waouh!
0: Moi, j'ai tout ben partenaire, donne un coup de main. Parce que ce qu'il nous peut faire pour la société Rodriguez, c'est bénéficier tout le monde. Et je me demande maintenant entrepreneur aussi,

0: 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Mais moi, j'ai nous besoin de tout le monde. 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
1: La force de la jeunesse et ainsi que l'expérience, la motivation d'un aîné, donc un duo gagnant qui nous espérait donc pour apporter de nombreux fruits pour les enfants de Rodrigue, les élèves MFR, pour la société de Rodrigue en général, mais ainsi encore pour les temps, mais nous souhaitons tout de bon pour sa longue parcours et plein de succès pour cette future collaboration. Nous faisons le plaisir, bien sûr, raccueillir dans un proche avenir pour qui nous guettait. Donc, quels ont été les bénéfices concrets de sa formation à Maurice là et aussi comment les MFR vous pouvez bouger et peut-être très prochainement accueillir un troisième MFR à Rodrigue. Merci beaucoup pour votre temps. Merci à vous, amis de la radio. Merci à l'équipe technique en la présence de Franck Meunier, notre prochain assistant Pascaline Alain. C'était le grand format actu que tu peux recevoir la nouvelle présidente de la MFR, la ferme Diana Ravina, ainsi que le président de la MFR, Baladiro, j'ai nommé Warwakang. Une très bonne suite de programme sur les ondes de Rodrigue FM. Et on continue en musique jusqu'à 18h, le grand journal de la soirée proposé par la rédaction. Bonne suite de programme sur Rodrigue FM.

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2: Et exactement en 6h, les infos avec Mario Lisette. Bonsoir à vous, Mario.
3: Merci, Brenda. Bonsoir à vous également.

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Coupe du monde au football 2026, sa cérémonie ouverte hier aujourd'hui dans Mexique à partir 11h à soir. 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
2: Un serment, un insigne, mais surtout une responsabilité. Sabanzen Lavine officiellement ban ambassadeur droits enfants Don Rodrigue. Depuis 2025, je participe dans une activité sensibilisation avec The Ban Camarade. À travers plusieurs sessions formation, je t'apprends plus comprend leurs droits ban enfants.
3: Je ressens une immense gratitude face au travail accompli. Elle reflète non seulement nos projets, mais surtout le dévouement, la solidarité, la créativité et la passion qui unissent notre organisation.
4: C'est un honneur aujourd'hui pour moi parce que moi, j'ai jamais connu ça, mais aujourd'hui, j'ai réussi à découvrir ça depuis l'année passée, moi, ça fait un an.
5: Nous apprenons aussi nos droits, comment nous sommes capables de faire pour nos droits être respectés et qui sont devant nous envers ça.
2: Pour Anita Goura, Ombudsperson for Children, sa intronisation-là, l'IPA représente 10 l'attribution d'un titre, l'IMOC, commencement d'une mission.
6: Je vous encourage à être des leaders positifs, à faire preuve d'empathie, beaucoup d'empathie même, je dirais, de nos jours, de courage. Soyez attentifs aux préoccupations des autres enfants. Faites entendre leur voix et contribuez à créer un environnement où chacun se sent en sécurité, respecté et inclus.
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7: Comme nous disons, les enfants ont des droits, ces enfants ont des responsabilités aussi qui marchent avec. Mais ce n'est pas veut dire qu'ils ont des parents, mais ils ne prennent pas de responsabilité pour corriger les enfants. Quand les enfants parlent de mauvaise direction, il est important qu'ils soient capables de résoudre, montrer les autres qui chemin pour aller.
2: Chef commissaire encourage Banzen ambassadeur pour venir un modèle dans tout l'entourage et amène la voix des enfants Rodrigue.
8: Pour que vous puissiez vraiment devenir des jeunes indépendants, autonomes et aussi très confiants de vous-même. On veut des Rodrigues responsables. On veut des Rodrigues qui s'affirment, qui défendent la cause de Rodrigue.
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9: Je suis très fière de l'école encore une fois. Je suis content qu'ils m'aient fait fierté à mes parents, aux amis. Tout le monde qui nous plutôt motivant pour venir et qui nous supporte jusqu'à la dernière minute.
10: Je suis bien content, à l'année là, je suis gagné. Je remercie mon professeur anglais dans l'école, il aide moi à pratiquer. Et mes parents, ils inspirent moi, ils disent à moi, venez.
11: Je suis bien content pour vous gagner ça. Je
12: remercie mes parents et pour le sein de mon professeur avec eux. Ils m'ont aidé à m'exprimer en anglais. Ils m'ont donné l'occasion pour montrer mes capacités aussi ici.
1: 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Mon rappel le titre afin qu'il nous referme le journal. 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Voilà, donc nous finissons arrive à la fin du journal. Merci au fin suivi. Merci Franck Meunier pour le support technique. Et dans un petit moment, nous vous retrouvons Brune Daniel pour la suite de l'émission Le Rodec FM. Bonne soirée à tous.
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0: Merci à vous, Mario Lisette. Merci pour les infos. Bonsoir à tous. Nous, on continue bien sûr avec les annonces et communiqués.
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Communiqué Central Electricity Board, facturation électronique et billing dans le cadre de sa démarche de modernisation et de son engagement continu envers le développement durable. Le Central Electricity Board, CEB, informe son aimable clientèle qu'un exercice d'intégration progressive à la plateforme de facturation électronique et billing est actuellement en cours. À cet effet, les catégories de clients suivantes sont concernées par cette initiative. Les clients enregistrés sur l'application mobile, donc mobile mot courant, et les utilisateurs du portail Customer Service CSP ainsi que les nouveaux abonnés ayant ouvert un compte d'électricité depuis 2020. Cette transition s'inscrit dans la politique Green Initiative du CIB visant à promouvoir des solutions numériques, réduire l'utilisation du papier et améliorer l'efficacité des services offerts à la clientèle. Le CEB remercie sa fidèle et clientèle pour sa confiance, sa

compréhension et sa collaboration dans cette initiative en faveur d'un avenir plus durable et responsable. 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La fourniture sera rétablie sans préavis à l'achèvement des travaux. 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

0: abonnement au pack New World Sports pour les utilisateurs de NBC Play 1.0. Étape numéro 1, sélection du contenu. L'abonné ouvre l'application NBC Play et se rend dans la section TV. En cliquant sur l'une des chaînes New World, l'utilisateur est automatiquement redirigé vers le portail de paiement sécurisé MIPS. Étape numéro 2, mode de paiement. Selon le mode de paiement choisi, le processus suit l'un des deux parcours. Option A, application bancaire mobile, Juice, Blink, Pop. Sélectionnez l'application de paiement mobile de votre choix, saisissez le numéro de téléphone mobile enregistré et lié à cette application bancaire. Une notification push sécurisée s'affiche instantanément sur votre smartphone via votre application bancaire. Ouvrez la notification, vérifiez les détails de la transaction, puis sélectionnez « Accepter et payer ». Option B, carte bancaire, Visa, Mastercard. Sélectionnez l'option de paiement par carte et saisissez les coordonnées de la carte. Un code de sécurité à usage unique, OTP, One Time Password, vous sera envoyé par SMS ou par email par votre banque. Saisissez ce code à l'écran pour autoriser la transaction. Étape numéro 3, étape critique et redirection. Une fois le paiement validé sur votre application bancaire ou via le code OTP, veuillez ne pas fermer l'écran et patientez le temps que le processus se termine complètement sur l'application NBC Play. Dès confirmation du paiement, le système vous redirige automatiquement vers la page d'accueil de NBC Play, déverrouillant ainsi un accès immédiat aux chaînes premium de l'événement.
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3: À 18h passé de 27 minutes, on continue avec les nouvelles du temps. Communiqué de la météo pour Rodrigue Guémy à 16h30 en ce jeudi 11 juin 2026. Situation générale, un courant d'air modéré et légèrement perturbé circule sur la région. Prévision pour les prochaines 24 heures, mi-couvert devenant parfois nuageux. Cette nuit avec quelques averses, la température minimale sera entre 19 et 21 degrés Celsius, essentiellement beau tôt demain matin et période nuageuse au cours de la journée avec des averses. La température maximale sera entre 24 et 27 degrés Celsius. Le vent soufflera du secteur est à environ 25 km/h avec des rafales de 50 km/h aux endroits exposés, mais rajouté au-delà des récifs avec des vagues de l'ordre de 2 mètres. La pluviométrie durant les dernières 24 heures du 10 juin 2026 à 16h jusqu'au 11 juin 2026 à 16h, on a enregistré à Pointe-Canon 0,6 mm de pluie, à Plein Corail 0,8 mm de pluie, à Patate-Théophile 1 mm de pluie, à Rivière-Banane 0,4 mm de pluie. Marie-Haute, 21h51 et demain, 10h32. Marée basse, demain, 4h20 et 16h30. Le soleil s'est couché depuis 17h15. Le lever est prévu à 6h17 pour demain.
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0: Ça y est, c'est l'heure pour vous présenter votre escapade océan Indien Mayotte-Comores, comme chaque jeudi. Alors salut à tous et merci d'être ici toujours branchés sur les ondes de la radio Rodrigue FM. C'est Brinda pour vous accompagner jusqu'à 21h ce soir. Et je salue bien sûr l'équipe du soir. On espérait que c'était une passée très belle journée. Astella, nous pensait que vous êtes reposé. Nous pensait que vous êtes passé à table ou après vous êtes passé à table. Nous connaissons qu'il y a toujours. Nous dire entre guillemets, ben, petit rétrodataire qui encore toujours préparé pour lui. Et ben, nous la pas accompagné vous êtes pour donner vous êtes à sa courage là. Nous dire que vous êtes pour un bon menu qui vous êtes pour savourer avec la famille. Ce tout seul, connaît qu'ils n'êtes pas tout seul, nous l'avons accompagné. Alors bon repas, ce qui passe à table. Et oui, nous passons la soirée en musique aujourd'hui. Nous à l'écoute comme prévu, ben, Santé Comores, Mayotte. Et c'est avec grand plaisir qu'ils nous donnent place à P. Junior avec Mamie pour votre plaisir.
1: Vous saviez, quand j'étais petit, ma maman me chantait toujours la même berceuse. Et cette berceuse me tient vraiment à cœur. Et j'aimerais la chanter pour vous aujourd'hui. Et j'espère que pour vous aussi, elle vous tiendra à cœur.

joue avec les artistes du côté de Comores et Mayotte. L'ambiance vit toujours au rendez-vous. Et comme on dit, c'est l'ambiance feu. Certes, vous savez comment bouger avec ce style de musique et c'est plaisant. Ben, ça donne la joie. Et attention, il y a Zili qui arrive. Zili, Nadar.

Oui, même si on ne connaît pas les paroles, mais en tout cas, c'est plaisant. On ressent l'âme de l'artiste aussi, et bien sûr du Comore, du Mayotte à travers leur musique.

est terminé pour cette partie d'émission, votre émission Escapade d'océan indien Comore, Mayotte. J'espère que vous avez aimé ce style de musique, alors unique. Bien sûr, on va laisser place aux artistes de l'île dans quelques petites secondes.

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Ben voilà, c'est fait. Nous sommes déjà dans la fréquence pour votre émission Couleur nous île. Et nous commençons en prière avec Jayon et Kelly qui passe. Au nom du Père,

Bah de nouveau tout fraîche, c'était Delky Rwanje avec All Eyes on Me. Et on continue avec Jerry Pierre-Louis, Mama Rasataï, qui est aussi fraîche sur les ondes de la radio.

Et oui, sans femme, la terre n'a pas poutré au nez. Merci la femme. Mais le dire aussi, bien sûr, merci. Eh ben, messieurs, vous n'êtes pas jaloux. 19h18. Stélio, Losandre, Rodrigue FM, n'est pas tout seul, il y a avec Saya. Pouvez-nous rendre grâce à l'Éternel pour tout ce qu'il a fait pour nous. Eh oui.

Dis gloire et louange à toi, Seigneur Dieu, nous disons merci pour tout, merci pour cette protection. Pas cette protection, mais c'est ce qui est à cause de nous. Bon Dieu, nous rendons grâce. Oui, à cause de là est bien vivant. Anonou, demande aussi de l'attention pour nous s'occuper, venir dans quelques petites secondes. Monsieur qui se te connaît, Sinja, oui, nous, Cindy, qui n'a frappé encore avec un joli morceau qui nous fait amener aujourd'hui pour nous en exclusivité. Le titre, c'est The Coming. Alors, c'est du funk rock, une première dans Rodrigue, et c'est un morceau qui n'a beaucoup d'importance dans la vie, et dans l'expérience vécue, et Cindy espérait qu'ils aient ressenti. Alors, ressenti, c'est qui l'épée, mais ça, j'ai envie de faire passer dans ce morceau-là. Mais en tout cas, nous les autres écoutons The Coming dans un petit moment et merci d'être toujours branché sur les ondes de la radio Rodrigue FM. The Coming pour tout de suite.

Désolée, Sega, de y aller dehors. Nous, Sega, nous continuons avec Seasoning. Longtemps, nous partons à Sega là avec plaisir, nous parlons écouter et nous pouvons danser. Nous, ça, Zoli, la musique là.

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Ben oui, nous continuons avec Ragalozon de la radio Payamonti, mon siècle, je te rappelle ça, Blakazi. Un parmi les semaines, premier morceau. Et mon siècle, ça vous fait au plaisir. Nous disons merci aussi à Asaïdra qui nous

c'est pour aujourd'hui. Avec, bien sûr, pour votre émission. Et couleur nous île, voilà, nous rentre déjà. Et dans la fréquence, bien sûr, de notre émission Parité musicale. Merci d'être avec nous. On débute avec B.I.G.

Je suis sûr que vous connaissez le titre déjà, c'est Movie Duo avec Pilé. Ben oui, c'est l'ambiance, on aime ça. J'espère que vous aussi. C'est votre émission Variété Musicale et on enchaîne toujours en musique. À suivre, on va écouter Aya Nakamura avec Sexy Nana. Et bien sûr, vos messages sont les bienvenus. Si vous voulez entendre une chanson, si vous voulez passer un message, c'est toujours sur le 5 251 60 63.

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Et quel plaisir du zouk à la manière de Sebi, validé. Je suis sûr qu'il y a beaucoup de fans de Sebi ici. Chotou, à l'écoute à cette heure-ci, 20h22 minutes. On poursuit toujours en musique. On laisse place à Denis Frico avec. Incarne l'espoir.

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Du Latin Mix. Oui, du Fiesta Latin Mix. Pour votre plaisir, je tiens à dire une bonne soirée à Tempol qui vient de nous appeler et salut tous les aînés qui seront à l'écoute. Les gens de bonne santé et prends autre soin, surtout pour la grippe, pas mis un PR.

Vous avez aimé Fiesta Latino avec Oso City sur les ondes de la radio Rodrigue FM. Nous sommes là pour vous faire plaisir pour votre émission variété musicale comme chaque soir, tous les jours de la semaine. Ben, c'est terminé. Ben oui, vous l'avez deviné. Terminé pour ce soir, mais on se retrouve demain dès 5h pour d'autres émissions sur les ondes de la radio. C'était Brenda pour vous accompagner ce soir. Merci à Franck Meunier, toujours pour son support technique. Et merci à vous de votre écoute. Je vous embrasse bien fort. De beaux rêves à tous. Portez-vous bien. Allez, bye.

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Yes, I am Big Chun avec Bruno Royal au RMA. Oui, nous la Ziska, 23h, alright? Et tous les soirs, hein, passé de 21h, Ziska, 23h, et comment se connaissez de même? C'est une émission 100% reggae music, segue music, famille. Et oui, Zodi, comment se connaissez aussi, m'ont profité, m'ont rappelé, zut, parce que m'ont croisé, zut, tu m'as de Mauritien, zut, nombreux, zut, péatan, sa l'ouverture là, hein? 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Et oui, pas oublier, Zodi, c'est l'ouverture, Coupe du Monde, après, bien sûr, Zodi, nous pouvons, et premier match qui peut dérouler pour sa l'ouverture là, hein? Et sa premier match qui peut dérouler là, c'est Mexico contre Sud-Afrique, yes, I, ça dit peut dérouler, peut dire, quoi, ouais, 23h, alright, 23h, c'est capable, et comment se connaissez même là, le MBC Play, hein, et 104 matchs carré, à vous profiter. Bon, gros bonsoir, gros bisous à tous les fans, la musique reggae, yes I, et oui, nous la même pour faire ce plaisir, nous la même pour faire ce passer un joli moment, good time, yeah man, magnifique time, non, vous faire ce passer. 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Albo Rosie qui dit, come my way, yeah man, big up.

0: 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Aïla, ça se passe, c'est un big tune. Lo, RM, Yaman. Et oui, juste après un petit jingle, nous pourrons écouter Anthony B.
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Tous les édits, hein, parce que vous connaissez, il y a une diaspora qui habite écouter, et la même man détenu, certains qui, avec The T-Radio peut-être, qui se capent écouter. Alright, mais en tous les cas, nous l'avons compris, Yaman Warrior Music, Jamaican Music, Reggae Music, Conscious Music. 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Vous êtes connus, tous les édits, c'est ce big tune même qui n'a pas eu là. Écoute ça, famille.

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Yes, I am Big Tune avec Bruno Royal au RM1. All right, jusqu'à 23h. Et comment se connaît aujourd'hui, c'est l'ouverture Coupe du Monde dans 10 minutes. Bien sûr, pour une l'ouverture Coupe du Monde. Et comment se connaît, c'est même le NBC Play. Je bougeille, c'est 104 matchs carré. Hein? Alors, je connais, hein? Ça coupe, on n'avait pas besoin de publicité. Comment vous faire pour et download lead, tout ça là. Et après, les là, je vais profiter. All right, mais en tous les cas, et à 21h40, ça veut dire grand cérémonie qui vous déroulez. Alright, côté Mexico City Stadium, hein, et Estadio Azteca, yes I, et cérémonie vous déroulez. Après bien sûr, nous pouvons aussi à partir de 23h, nous pouvons premier match là, ça veut dire bien sûr Mexico avec Mexico contre Sud-Afrique. Alright, bien sûr, bon, puisque Sud-Afrique est un peu plus près, nous en tant que Mauriciens, nous donner un petit coup de pouce à ben, Sud-Africain, hein, et continent africain. Alright, ah, il a, mais moi je connais cette même Coupe du Monde, c'était Marie-Fens, et c'est Marie-Fens que la famille, les amis, ben, voisins, voisines, tout du monde nous réunit et nous casse une pause, nous guette Coupe du Monde ensemble, ça qu'elle et support un pays. Alright. Et moi, personnellement, mon équipe, c'est plus Brésil, alright, mais après, mon cas à dire, quand même, côté d'Europe aussi, mon content, Pays-Bas, hein. Et après, là, côté de l'Afrique, toute l'équipe africaine, équipe Ezoué, ça, Corot, même, c'est ça, nous supposons tout, alright, tout ban africain qui l'adore, et ban pays tiers monde aussi, nous donne un coup de pouce, alright, et surtout, Cap-Vert, dans Coupe du Monde, 500 000 habitants. Hein, nous dans Coupe du Monde, Cap-Vert dans Coupe du Monde, all right. Mais nous gardons l'espoir, peut-être un jour Maurice aussi quand, dans Coupe du Monde, parce que nous n'avons pas des, millions d'habitants. Pourquoi nous avons tiré 20 là, non, 20 bons jeux, nous avons tiré, nous avons dans Coupe du Monde, nous aussi, nous montons nos manes kata. Eh oui, c'est vrai, avant mon mot, Maurice, j'y trouve ça. Mais bon, venez nous compter, nous pays, nous restons patriotes. Alors, nous prions pour Kenzo, on m'a dit l'impossible, impossible. Alright, yes. Et oui, parce que sinon, il n'y a pas impossible. Ça veut dire pourquoi nous pouvons trouver Stéphane Becklin dans une finale championnat du monde. Mais nous ne trouvons pas. Ça veut dire pourquoi nous pouvons trouver un Mauricien qui galope en bas 19 secondes, en bas 20 secondes. Ça veut dire qu'il fait 19 kitseuses. C'est monsieur Noah Bibi. Mais ça veut dire. Et mon pensée, tant que dans la vie, ils avaient perdu l'espoir. Peut-être un jour, nous allons trouver l'île Maurice dans la Coupe du Monde. Mais en tous les cas, à partir de 21h40, live opening ceremony at the historic Mexico City Stadium, Estadio Azteca. All right, après, à partir de 23h, nous sommes en Sud-Afrique, Mexico. Mexico vers Sud-Afrique. Aïe la bonne famille. On espère qu'ils aient fini avec tout le détail là. Mais nous continuons en musique. Nous continuons avec nos bonnes reggae music. Nous continuons avec nos bonnes big tunes. Là tout de suite, Black I Am, King of King. Écoute ça.

Boy, c'est... Hein? Top, hein? Black I Am. Et là, on a écouté le morceau de... Burna Boy, Sweet Love. Parce que c'est pas oublié que Burna Boy et Shakira, il fait un morceau pour la Coupe du Monde. Mais pas ça qu'il ne peut écouter, parce qu'ils ont dit c'est émission reggae. Là, on a écouté un reggae qui Burna Boy, il fait Sweet Love. Yeah, man, big up.

Hey, Mucho Banton, Hayland Valley. Yes, yes, ça fait nous rappeler aussi un super bon moment que nous passions dans le duo à l'époque, un sound system, tout ça, pétouillé. C'est extraordinaire. Et moi, j'ai l'occasion de trouver Mucho en live et direct dans Élysée Montmartre. Et c'est toujours puissant, la scène, Bouglali. Et toujours en forme, yeah, man. Et là, tout de suite, prochain son qui nous paye à l'écouter. Et oui, c'est Busy Signal, reprend Lady in Red.

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Everybody want to be somebody. Yes, I. Everybody wanna be somebody. Yeah, man, big up. À tout man, c'est qui peut écouter en ce moment. Et mon fan big up, à mon camarade côté Rosebois et mon pote, l'homme qu'on appelle Poor Power, yes I. Et big up aussi à l'homme qu'on appelle Kenneth, Ken Watch, hein? Ken Can Watch, yes I, côté Rosebois là-bas. Et tout man, Cam, Gris, et Alain Rap, nous avons aussi Mike Frappier, et tout man, Cam qui peut écouter sa émission régula, yes I. Vous êtes connus même, vous êtes. Hein, nous l'aimons pour faire passer un super bon moment. 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Yes, I, different places.

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Yes, I am. Big Tune avec Bruno Royal. Air Hammer. All right. Jusqu'à 23h, bien sûr. Et première heure, une finie traversée. Là, c'est un ordre 100% en CD Music. Et c'est important. Hein? Et comment vous dites, aujourd'hui, c'est l'ouverture à la Coupe du Monde, là, en ce moment. Et ouais, l'ouverture peut dérouler. All right. Côté le stade. Hein? Et l'ouverture. Et si je t'allo, NBC Play. Alright, the download NBC Play, c'est qu'à gagner 104 matchs carré, alright. Et pas oublier aussi qu'à partir de 23h, nous un premier match Coupe du Monde 26. Et c'est Mexico vs South Africa. Yeah, man. Et tout ça là pour dérouler, ça c'est à partir de 23h, alright. Léa Maurice, hein, 23h, Léa Maurice. Ben, le football, là, mon corps, pour jouer un pays dans tort, hein, ce qu'il nous peut comprendre, là. Mais 23h, Léa Maurice. Et nous pouvons et premier match comme on disait Mexico versus South Africa et oui ça se passe comme ça tout bon fana et football hein, tout bon fan ça football je me connais de nombreux et non maman là hein, nombreux devant cette petit écran et pendant un mois et non pour aller comme ça là va vous êtes dit où alright mais c'est y est en tous les cas parce qu'ils te connaissent football réuni 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

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Hein, à travers le segi nous ici nous a quelque chose à dire, à faire. 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

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Et prochaine son, qui nous va l'écouter, lycée Tenati à sa race vérité, qui ne reprend un morceau de Julien Lebotour, à l'époque, hein. C'était le son premier album Ségui. Et là, réponds par As Vérité, tenatia ça, écoute ça.

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C'est tout un petit chien qui vous écoute ça bien parce que des fois mon corps, je pas prendre compte. Mais prends compte. 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Et là, on écoute Mr. Billy Gunn. Mon cousin tout se publicité sur Facebook là, il veut dire « save the date » parce qu'il peut faire un concert à côté de GNG en septembre. Ça veut dire le 11 septembre, quoi. Ouais, le 11 septembre, sur l'album PSO, qui s'appelle Attentat. Et bien sûr, Billy Gunn, à très bientôt pour une man billet, pour comment disponible, tout ça. Et Billy Gunn, peut donner tout ce man fans rendez-vous. Et bien sûr, tenez-y, bien donner une goutte, mais bien sûr. Billy Gunn, réclame infinie. Enzo Limous, je sais, écoute ça.

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Très biblique.

ça nous la musique, c'est Guy qui nous tout le temps vise à promouvoir. 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Et Tico qui reprend, c'est qui nous la musique de Kaya. 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

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Racine, groupe Racine, modernisation. Bon, bonne famille, il a, hein, vous profitez, vous êtes, merci, vous êtes soutien, merci, vous êtes la force. All right. Et oui, nous arrivons presque à la fin de sa émission là. Émission 100% reggae and reggae music. Et que moi, vous êtes, connaît les nouvelles Coupe du Monde, une déroulée, puis déroulée, étalée là, dans, ouais, dans 12 minutes, nous pouvons. Match Mexico vs Sud-Afrique. All right. Moi, c'est sûr, mes autres, merci beaucoup. Que Dieu vous bénisse. Là, nous pouvons écouter une race, nous pouvons écouter Tiras, Spirit Segue Music. Après, nous pouvons écouter Lynn, c'est un mot trésor. Après, nous pouvons écouter Ote, bon Dieu, The Prophecy. Et nous terminons en beauté. Bon, passe à trois mots, cela, non, stop, vous êtes là. Les autres restent dans Vibration Segue. En même temps, football pour commencer. OK? Yaman, yeah, ciao, ciao. Bye bye. God bless.

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